d'accord à l'unisson. L'importance de l'unisson est aussi tout à fait primordiale. Elle était utilisée de la même façon chez Bruckner. On pourrait dire un unisson, finalement, c'est quoi? C'est juste la même note jouée par les instruments. Mais non, l'unisson, en fait, c'est plusieurs choses. D'abord, bien sûr, la même note, mais cela veut dire que il n'y a plus qu'une seule chose, que tout est réuni en une seule note. Et cette seule note contient elle-même toute l'harmonie qui va ensuite se déployer. Nous partons du 1 pour aller au multiple et pour revenir à la fin à ce 1 primordial, puisque Rossini va conclure sa petite messe sur également ces mêmes unissons que nous avions au départ. Il est donc finalement très important d'avoir à l'esprit que ces deux unissons de départ ne sont pas juste deux là qui sont posés, mais qu'il y a une véritable pensée du compositeur par rapport à l'écriture de ces notes. Et ensuite, tout comme chez Bruckner, et c'est très intéressant, alors il faut bien sûr relativiser, c'est Bruckner qui s'est inspiré des œuvres précédentes et non pas l'inverse, dans cette note initiale jouée par les instruments vont se glisser différentes strates, différents timbres, et sur un magnifique ostinato rythmique du piano, l'harmonium va entrer et amener une véritable tension harmonique dans ce premier kyrie. Un kyrie donc qui semble sorti à la fois d'une musique tardo-baroque par rapport à ses dissonances, mais qui en même temps a une ferveur et un dynamisme rythmique extrêmement intéressant au niveau du piano. Ce kyrie terminé, vous allez entendre de nouveau un ovni musical. Cet ovni musical, c'est le Christe, puisqu'il est écrit dans une référence absolue au style de la Renaissance et à Palestrina. A cappella, il s'agit de contrepoint du XVIe siècle et il serait très difficile pour un auditeur de dire que cette composition date du XIXe. Mais Rossini, pareil, n'est pas le seul à avoir fait cela, puisque vous pouvez trouver exactement le même type d'exercice de référence et d'imitation chez un Brahms ou chez un Reinberger.

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L'œuvre se poursuivra avec le Gloria. Ce Gloria est traité comme un opéra seria en numéro, puisque des chœurs, des arias et des duos vont se succéder en fonction des versets, mais également sur le même modèle finalement du Stabat Mater qui avait été écrit précédemment par notre compositeur. Il va s'ouvrir par un grand chœur extrêmement massif et majestueux sur le Gloria. Ensuite, il y aura l'air sans doute le plus célèbre de la petite messe, puisqu'il s'agit du Domine Deus pour ténor, qui semblerait également ici un petit pied de nez, puisque c'est un rythme de danse qui pourrait peut-être presque sortir d'un opéra de Bizet, qui pourrait presque sortir de Carmen, c'est-à-dire quelque chose d'extrêmement vaillant, chanté par le ténor, mais qui finalement répond aux grandes conventions de l'ère et des grands arias d'opéra du XIXe siècle. Après ce Domine Deus, arrivera le Quitolis. Le Quitolis est un duo pour soprano et alto, qui est à mettre en correspondance directe avec le même duo qui a eu lieu dans le Stabat Mater. Ce duo est absolument magnifique, il est basé sur un ostinato de double croche au piano, et les deux voix se mélangent, tels finalement le corps et l'âme, symbolique très poussée chez Rossini dans ce numéro, puisqu'il y a une fusion et de timbres et de motifs, elles se répondent en permanence dans des motifs de toute beauté. À la suite de ce Quitolis, le Quoniam qui sera interprété par Jaroslav Kitala, bariton basse polonais, air également d'un grand dynamisme qui pourrait presque par certains aspects rythmiques faire penser à des airs de bravoure de Handel, mais qui par d'autres aspects peut faire penser au bel canto de Bellini. On voit ici finalement un syncrétisme entre les styles de différentes époques qui sont réappropriés par Rossini dans cette œuvre, qui est l'avant-dernier numéro du Gloria, puisque le Gloria va se terminer par une magnifique et splendide fugue, la première des grandes fugues de l'œuvre, sur le Cum Sancto Spiritu. Cum Sancto Spiritu est encore une référence aux traditions et conventions de l'écriture des messes, c'est-à-dire que Rossini va reprendre la tradition d'un Mozart, d'un Haydn, d'un Schubert, qui est de terminer le Gloria par une grande fugue, aucune innovation par rapport à cela. Et ce qui est très intéressant dans le début de cette fugue, c'est qu'une nouvelle fois, nous avons d'abord nos trois grands accords qui sont joués par les instruments, et ensuite la fugue commence a cappella, et ce n'est pas une fugue, c'est d'abord juste une interjection des sopranes qui seuls vont dire « Cum sancto spiritu in gloria dei patris » à l'unisson. Ensuite, ce sont les trois voix de soprane, d'alto et de ténor qui vont faire la même chose avant que les basses ne rentrent sur dei patris. Et de la même façon, ceci n'est pas anodin. Rossini choisit de faire entrer une voix, puis trois, puis quatre. D'abord l'unicité, la trinité et le quaternaire. Ensuite, le quaternaire terrestre, sachant que 4 plus 3 égale 7 étant la perfection. Et il y a ici une gradation qui est exactement la même gradation des voix qu'utilise Bruckner quelques années plus tard dans ses motets, c'est-à-dire qu'il y a une véritable raison symbolique à l'entrée des voix dans une pièce, en plus d'une raison bien sûr d'accumulation de timbres et de renforcement dans un crescendo général. Après cette première incise, arrive véritablement la fugue du Cum Sancto Allegro, qui est un très très très bel exercice de contrepoint, puisque ce n'est pas une petite fugue, c'est vraiment une grande fugue, avec un ostinato de basse, cette fois-ci donc joué à la main gauche au piano qui sont à l'unisson. Exercice relativement redoutable que de mettre deux pianos à queue parfaitement dans une synchronisation durant plusieurs centaines de mesures sur des croches à la basse. Fugue qui est une première apothéose et une véritable cathédrale sonore, on peut le dire, mais une cathédrale sonore quelque part dans l'intimité, puisque jouée avec seulement, entre guillemets, ces trois instruments.

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Après ce Gloria, nous passons au Credo. Le Credo, tout comme le Gloria, est divisé en numéros, mais beaucoup moins de numéros, en fait tout simplement trois grandes parties. Le Credo, le Crucifixus au centre et ensuite la fugue finale. Le Credo initial est finalement quelque peu calqué sur le modèle du Gloria, avec d'abord un début tout à fait massif, mais ensuite, nouveauté par rapport au Gloria, deux plans sonores, c'est-à-dire que vous allez entendre très précisément un dialogue entre le chœur massif et le quatuor de soliste. Autre référence, mais cette fois-ci référence à la Renaissance et référence au double chœur italien, des deux chœurs qui dialoguaient sur des tribunes. Là, vous aurez le grand chœur et le petit chœur, finalement, comme le concertino et le ripieno dans les concerti grosso de l'Italie du début du XVIIIe siècle. Et une nouvelle fois, Rossini, dans ce Credo, va utiliser tous les figuralismes musicaux de l'époque baroque et classique, comme à Haydn à la fin du XVIIIe siècle dans ses messes. C'est-à-dire que tous les textes, tous les mots extrêmement importants du dogme catholique, que ce soit bien sûr l'incarnation, la résurrection, vont être mis en musique et vont être symbolisés musicalement par des figures extrêmement compréhensibles d'un point de vue audible. Alors, je ne reviendrai pas en détail sur celle-ci, mais simplement m'attarderai quelques instants sur le Crucifixus. Le Crucifixus qui est donc cette partie centrale du Credo, c'est-à-dire que d'un seul coup, le flot de double croche absolument grandiloquent et gigantesque s'arrête et la soprane chante. Ce qui est très intéressant, c'est qu'il y a déjà une petite différence par rapport à la tradition, et c'est pour cela que je le mentionne, c'est que généralement, le Credo s'arrête sur l'incarnation, sur le Et incarnatus est dans toutes les grandes messes de Mozart et précédentes, et le Et incarnatus est justement dévolu à un soliste. Pensons à la grande messe en ut mineur de Wolfgang Amadeus Mozart, où l'Et incarnatus dure 7 minutes, et d'ailleurs où il arrête volontairement le Credo et il ne poursuit pas. L'Et incarnatus ici est traité à la fin de la première partie du Credo par Rossini, de façon extrêmement forte sur le plan du figuralisme, vous l'écouterez. Elle est confiée aux quatre voix solistes, sotto voce, et accompagnée par un mouvement extrêmement curieux de croches conjointes par le piano et l'harmonium, qui finalement se suivent et se passent ces croches. Ces croches, vous allez l'entendre, sont comme un immense serpentin, comme quelque chose, comme une houppe qui bouge, qui n'arrête pas de se mouvoir, quelque chose qui se transforme en permanence avec que des chromatismes, mais sans véritable direction harmonique. On ne sait pas où le compositeur veut aller harmoniquement. Et au-dessus de ce grand serpentin, de ce méandre, de ce fluide qui se répand, nous avons les quatre chanteurs qui chantent l'incarnation, et ces croches-là en fait sont véritablement le plus beau figuralisme de l'œuvre, c'est-à-dire qu'elles symbolisent la transformation, et une transformation qui n'est pas évidente, qui n'est pas naturelle, et qui se fait au fur et à mesure sous nos yeux, mais on ne sait pas encore à quoi elle va aboutir. Et ce qui est absolument fabuleux, c'est qu'à la fin de cet Et incarnatus est, il y a le Et homo factus est, c'est-à-dire que l'incarnation aboutit à l'humanité. Et là, l'humanité est chantée fortissimo par le chœur, avec des doubles croches martelées au piano, comme pour dire que voilà, ça y est, l'incarnation s'est faite, la transformation a eu lieu, elle s'est opérée, et on nous le montre par un grand éclat aux voix et à l'orchestre. Et une fois que cette incarnation est faite, c'est comme si tout s'arrêtait. Et bien évidemment, dès que l'incarnation a eu lieu, eh bien la crucifixion est dans l'incarnation. Et à partir de là, on se pose une grande question par rapport à ce Crucifixus, parce que le Crucifixus est finalement chanté sous une sorte de rythme, un peu de danse, mais au départ on pourrait se dire, mais alors c'est véritablement de l'ironie absolue, Rossini fait quasiment un blasphème par rapport à la crucifixion, et nous met un air d'opéra alors qu'on parle de la crucifixion, de la croix, de la mort, etc. Mais en fait on se rend compte qu'il y a un vrai second degré, et que toute la messe, justement, c'est une des clés de lecture, toute la messe est un second degré, qu'il faut la lire ainsi. C'est que ce rythme de danse est un rythme de danse qui est bancal, qui est comme une boîte à musique, qui est rouillée, qui est décalée. Et imaginez peut-être un film de Buster Keaton derrière cela, c'est-à-dire qu'on pense avoir une jolie fête de village, mais en fait c'est pas du tout une jolie fête de village, et c'est la mort qui règne complètement là-dessus. Et il faut voir deux plans. Un premier plan qui peut paraître bucolique et joyeux, mais qui cache la véritable réalité, comme pour montrer qu'en fait tout le message biblique n'est que justement aussi un message caché, et qu'on peut avoir quelque chose qui paraît évident et simple au premier abord, mais si on ouvre les yeux,
si on enlève le bandeau, eh bien on se rend compte que derrière il y a beaucoup, beaucoup, beaucoup d'autres choses qui sont extrêmement intéressantes. Et ce Crucifixus est finalement cela mis en musique. Et lorsque la soprane chante Etiam pro nobis, eh bien c'est le glaive qui transperce, c'est le clou qui passe à travers la main du Christ. Et on a une œuvre beaucoup, beaucoup plus profonde que ce que l'on peut penser au premier abord. Après ce Crucifixus, nous avons la deuxième plus grande fugue qui va apparaître sur le Et vitam venturi seculi qui conclut ce credo.

Après le credo, point très intéressant et innovation de Rossini, vous allez entendre un offertoire. Offertoire qui ne fait pas partie du Kyrielle qui est mis en musique dans une messe, puisque je rappelle que le Kyrielle d'une messe polyphonique est constitué du Kyrie, du Gloria, du Credo, du Sanctus, du Benedictus et de l'Agnus. L'offertoire est généralement chanté en grégorien, il s'agit du propre grégorien, ou d'un motet. Ici, Rossini en fait un offertoire uniquement instrumental, confié à l'harmonium. Et vous allez entendre un magnifique harmonium Mustel. Nous ne sommes pas forcément habitués à cela en Alsace, puisque, entre guillemets, les Alsaciens considéraient que l'harmonium était l'instrument du pauvre et que les orgues étaient bien sûr beaucoup plus intéressants. Et c'est pour cela que l'Alsace, riche à l'époque, finalement n'a fait que construire des orgues, alors qu'en France, entre guillemets, de l'intérieur, les harmoniums remplaçaient tout simplement les orgues. L'intérêt de l'harmonium, vous allez le voir, c'est en fait le côté dynamique et l'expressivité qui, par des petits à-coups sur les pédales de soufflerie, permet des crescendo et des décrescendo extrêmement subis, qui nous permet finalement presque de penser à des inflexions de l'âme humaine. Cet offertoire est assez funèbre, assez triste, son sous-titre est prélude religieux, et il est construit sous la forme d'une fugue.

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Après l'offertoire, le Sanctus commence par une ritournelle dans laquelle vous allez entendre un jeu spécifique de l'harmonium, puisque l'harmonium est un instrument qui est composé de plusieurs registres, plusieurs anches, type d'anches comme l'orgue. Il s'agit du jeu céleste, un jeu légèrement désaccordé qui, lorsqu'il est mis avec un jeu normal, entraîne une ondulation. Et c'est souvent ce timbre que nous avons à l'esprit lorsque l'on entend l'harmonium. Cette courte ritournelle précède le Sanctus qui, une nouvelle fois, est chanté a cappella. Absolument magnifique, il est une nouvelle fois un hommage au style Renaissance, mais beaucoup plus développé que le Christé. Et en quelque sorte, il fait référence à un autre motet a cappella de Rossini qui est le O Salutaris Ostia. Le O Salutaris ici est mis en musique sous forme d'un air de soprane extrêmement beau et touchant sur le plan émotionnel, où nous parlons ici donc de la Sainte Hostie. Il faut savoir que le O Salutaris Ostia était mis après la consécration dans la forme extraordinaire du rite romain. Au XVIIIe siècle, il n'y avait pas de O Salutaris Ostia, c'était le Benedictus qui était beaucoup plus développé, qui était chanté à ce moment-là.

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Et nous arrivons au terme de notre messe et à l'Agnus. Quelques mots sur cet Agnus qui est en fait construit sous la forme d'un air et chœur, c'est-à-dire un air pour contralto solo avec le chœur, la contralto solo débutant seule et ensuite s'ajoutant comme une cinquième voix au-dessus du chœur, puisqu'il n'y a pas eu de véritable air pour contralto solo jusque-là. Cet Agnus Dei est absolument fantastique, puisqu'il commence par un motif dans le pianissimo. Il y a 3 P. Je ne l'ai pas dit jusqu'à présent, mais les nuances demandées par Rossini sont extrêmement importantes et le lien entre la petite messe de Rossini et le Requiem de Verdi, en sachant que le Requiem de Verdi a été écrit en hommage à Rossini, est très important, notamment par rapport aux nuances, puisque Rossini va du 4 P jusqu'au 3 F et est extrêmement minutieux dans les demandes de nuances qu'il souhaite, tout comme il est extrêmement minutieux dans les indications de tempo, puisqu'il a noté rigoureusement pour chaque passage une indication métronomique. Ce début de l'Agnus vient de nulle part. C'est une petite figure de quelques croches, avec appoggiature. On se demande presque si on est encore sur Terre. Et d'un seul coup se met en place un ostinato, une nouvelle fois, un ostinato un peu sourd qui montre finalement, tout simplement, l'inquiétude. Et l'inquiétude de qui ? L'inquiétude, bien évidemment, de Rossini par rapport à la paix et à la rédemption, car l'Agnus, c'est véritablement cela. Est-ce que je vais aller au paradis ? C'est la question qu'il nous pose, qu'il se pose dans ce dernier numéro. La contralto commence par un magnifique motif avant que le chœur ne réponde tel le chœur des anges. Et cela renvoie à ce qu'a écrit Rossini au début de son manuscrit, puisque le chœur répond à chaque fois a cappella, dona nobis pacem, comme si justement Rossini essayait de se convaincre que les anges allaient lui répondre, qu'il lui donne justement la paix. Réponse à la contralto solo qui finalement, la contralto solo personnifie l'âme de celui qui pose la question et le chœur, la réponse qui lui est envoyée. Après ce jeu de questions-réponses, arrive le final de cet Agnus Dei, où justement la contralto demande dans un cri absolument déchirant le pardon et où le chœur lui répond dans une fugue lente, massive et majestueuse, absolument magnifique, justement lui donne cette réponse de la paix. Mais ce n'est pas fini. À la fin de ce grandiloquent fortissimo où on a une tenue sur un mi aigu de la contralto, on se dit ça y est, on veut applaudir, c'est la fin, tomber de rideau. Et absolument pas. Comme dans le Stabat Mater, eh bien, le piano continue et reprend ce tout petit motif pianissimi. Et souvent, le public se demande, mais que se passe-t-il ? On pensait que c'était la fin, c'est la cadence finale, et non. Et après ce petit motif qui montre finalement que ce qui est fini et ce qui est important, ce n'est pas la cadence et le mi, mais c'est la conséquence de ça, et c'est l'âme qui monte et qui va là où elle doit aller, et bien de nouveau, Rossini nous met ses accords du début, comme pour montrer que tout est dans tout, et tout est un éternel recommencement.

Chères auditrices, chers auditeurs, nous arrivons au terme de notre opus 67 de La Voix des Anges, consacré à la radiodiffusion du concert du 13 octobre de la petite messe solennelle de Rossini à Blotzheim par le Chœur de Chambre d'Alsace. Je vous souhaite une très bonne continuation sur les ondes d'Accent 4 et vous dis à très bientôt pour un opus 68.

0: 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Il est 4 heures.
1: 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Bonjour à vous, chère Mélie Mélomane. Alors, eh bien, c'est parti pour une nouvelle émission. Alors, le générique vous parle de connaissances, hein, ceux qui connaissent et tout. Oh là là, que c'est un peu prétentieux, mais c'est pas grave. Un concerto. Vous savez ce que c'est qu'un concerto en musique classique, hein? Oui, bon, tout le monde sait ça, hein? Un instrument soliste, et puis mis en avant, et puis un groupe d'instruments, généralement un orchestre. Hein? Alors, ça peut être un orchestre de chambre, ça peut être un orchestre à cordes, hein? Mais un orchestre qui dialogue avec le soliste. Alors, il dialogue des fois plus ou moins, des fois il fait juste qu'accompagner. Hein? Alors, voilà, c'est un concerto, on sait ce que c'est, et puis on connaît plein de compositeurs qui en fait, mais alors à l'appel des concertos, commencé par Bach et Vivaldi, hein? On a des concertos pour tout ce que vous voulez. Mais il y a certains qui se sont dit « Bon, c'est sympa, un concerto avec un instrument, mais c'est un peu court. Hein. Pourquoi pas deux, ou trois, ou quatre hein. ?» Alors, la musique baroque est allée jusqu'au concerto grosso, hein, c'est-à-dire des concertos pour groupe d'instruments. Hein, voilà, il y a un groupe d'instruments, et puis en face, il y a un orchestre, qui est un autre groupe d'instruments, mais un peu plus important. Et puis, il y a eu beaucoup d'œuvres pour deux instruments solistes ou deux instrumentistes solistes, parce que dans les concertos, l'instrumentiste est des fois très, très important. C'est pour lui qu'on écrit. Hein. Et puis, parfois, pour trois. Alors, moi, j'ai redécouvert, enfin, c'est une œuvre que je connais par cœur, une œuvre que j'aime beaucoup, parce que j'ai hérité comme ça d'un lot de disques d'un mélomane qui a disparu, un lot assez important. Et puis dedans, il y avait plein d'interprétations d'un double concerto, on appelle ça double concerto parfois, ou triple concerto, d'un double concerto que j'aime beaucoup, qui est celui de Brahms pour violon, violoncelle et orchestre. Et ça m'a donné envie eh ben, de vous faire vous proposer un programme autour de ces concertos pour plusieurs solistes. Bon, on va se limiter à deux aujourd'hui, hein, parce qu'on pourrait faire avec trois ou avec quatre, mais il y en a tellement que ça demanderait du temps. Alors, eh bien voilà, on va commencer avec une série de doubles concertos aujourd'hui. C'est un peu le thème, c'est même pas qu'un peu, c'est complètement le thème de cette émission. Alors, double concerto, bar, le grand classique, évidemment, vous pouvez penser à Jean-Sébastien Bach, hein, c'est ben voilà, des concertos pour deux violons. Voilà. Alors, les concertos pour deux violons, il y en a plein. Et puis, on peut diversifier les cordes. Alors, on va faire, je vais citer Brahms, c'est violon et violoncelle. Alors, il y en a eu pas mal. Mais on va aller chercher un petit peu plus loin, même si des concertos pour deux violons, ben, ça a commencé à la musique baroque, puis ça a continué, hein, ça s'est jamais arrêté. Allez, on va quand même mettre un petit concerto, un extrait d'un concerto pour deux violons, quand même, même si après, on va passer à d'autres duos, je dirais, de concertistes. Alors, avec un concerto pour deux violons pas très connu, d'un compositeur qui est connu pour une seule œuvre, Gustav Holst. Hein, Gustav Holst, les mélomanes connaissent les planètes. Bah oui, bien sûr. Alors, les planètes, ça a été composé pendant la guerre, hein, 1914-1915. Ça a été créé au lendemain de la guerre, en 1918. Mais le concerto, le double concerto pour deux violons de Gustav Holst, son opus 49, s'il vous plaît, lui, il a été créé un petit peu plus tard. Hein. Il a été créé en 1929. Voilà. Hein, j'ai failli garer mes notes. Oh là là là là, quelle catastrophe, je ne connais pas tout par cœur. Voilà, donc tout de suite, je vous propose le premier mouvement. Alors, c'est assez curieux parce que c'est un scherzo. Alors, scherzo, pour ceux qui connaissent, dans les symphonies, c'est plutôt un mouvement intermédiaire, hein, dans les symphonies ou les concertos. C'est-à-dire, ça vient entre le deuxième et le troisième, ou entre le troisième et le quatrième. Hein, ça vient d'un mot italien, scalzare, qui est la plaisanterie. Donc, c'est le mouvement un peu léger, mais qui arrive au milieu. Et bien là, c'est le premier mouvement. C'est très rare, c'est la première fois que peut-être que c'est arrivé dans l'histoire de la musique, un scherzo, et pour le tempo, c'est précisé que c'est un allegro. Allez, Gustav Holst, premier mouvement de son double concerto pour deux violons et orchestre.

Gustav Holst, donc le premier mouvement de son double concerto pour deux violons et orchestre. Hein, donc une œuvre, alors j'ai dit 1929, non, elle a été composée en 1929, mais elle a été créée, alors très précisément, le 3 avril 1930, au Queen's Hall de Londres. Voilà. On va remonter le temps, parce qu'on a parlé de musique baroque. Ah oui, je ne vous ai pas donné les interprètes, excusez-moi. Oh, les interprètes. Ben, les deux violonistes, Janice Graham et Sarah Ewins. Et puis c'était l'English Symphonia comme orchestre, et puis le chef, c'était Monsieur Howard Griffiths. Alors, on va remonter un petit peu le temps, direction de l'ère baroque, mais on va faire un tout petit pas, on démarre petitement, hein, puisqu'on va s'intéresser à une œuvre qui a été composée en 1911 et créée en 1912. Hein, c'est vraiment pas longtemps avant. Mais il y a quand même quelque chose entre les deux, ça s'appelle la Première Guerre mondiale. Donc voilà, on peut dire qu'il y en a un qui est le début du 20e, l'autre qui est la fin du 19e. Hein. Et d'ailleurs, Max Bruch, puisque c'est le compositeur auquel nous allons nous intéresser, bah, il fait partie un peu de ces compositeurs de la deuxième et dernière génération des romantiques, si je puis dire. Hein. Il y a eu la première avec les Schumann et compagnie, et puis il y a la suivante, ce qu'on appelle la deuxième génération des romantiques, il en fait partie, hein, 1838-1920 quand même. Hein. Il a vécu un moment, monsieur Max Bruch. Alors, je vous propose, c'est un concerto double, bien sûr, pour clarinette, alto et orchestre. C'est une œuvre à découvrir, elle n'est pas très connue. Je vous disais 1911, ben son concerto pour violon, qui est beaucoup plus célèbre, il était beaucoup plus jeune. Hein. C'était en 1800, dans les années 1860, il avait 30 ans à peu près. Là, il en a un peu plus. Hein. Allez, le concerto pour clarinette, alto et orchestre de Monsieur Max Bruch, et ce sera le deuxième mouvement, un allegro moderato.

C'était donc de Max Bruch, le concerto, le double concerto pour clarinette, alto et orchestre, ce qui est en mi mineur, c'est l'opus 88 du compositeur. Une œuvre créée en 1912, le compositeur avait 74 ans, donc, alors que la création de son célèbre concerto pour violon, il en avait 30 ou 31. Donc oui, il a une carrière longue, il a vieilli entre les deux. Voilà, petite anecdote, le clarinettiste, le jour de la création, le 5 mars 1912, précisément, était le fils du compositeur, qui était aussi clarinettiste. Voilà, il n'était pas seulement fils. Alors, les interprètes, c'était à la clarinette Paul Meyer, l'altiste, un grand altiste français, Gérard Cosset, et c'était l'orchestre de l'Opéra de Lyon, dirigé par M. Kent Nagano. Alors, nous allons continuer à remonter le temps, mais on va accélérer un peu le mouvement. Si on veut remonter à l'ère baroque, là, comme je suis parti, on n'y sera pas avant 3 mois. On va faire un saut tout de suite à l'époque de Bach, avec un contemporain de Bach, mais né un tout petit peu avant, Georg Philipp Telemann, qui est né en 1681, et Bach en 1685. Alors, il a écrit beaucoup de choses, beaucoup de concertos. Il y a eu une mode à l'époque sur Telemann. Quand on l'a découvert dans les années 50-60, on enregistrait du Telemann de partout. Ça s'est un petit peu calmé aujourd'hui. Eh bien là, c'est un concerto, il en a écrit plusieurs, pour flûte à bec, ce que les Anglais appellent « recorder », ce qui ne veut pas dire enregistreur, non, c'est flûte à bec, et viol de gambe. Je vous propose, donc on est vers 1730 à peu près dans ses œuvres, je vous propose un de ses concertos, enfin celui pour flûte à bec et viol de gambe, parce qu'il y a des flûtes à bec et ceci, flûte à bec et cela, voilà, il s'est abusé avec ça. Le quatrième mouvement qui est un allegro.

C'était donc Téléman, donc un mouvement d'un concerto pour flûte à bec et viol de gambe. Hein, la flûte de gambe, c'était Monsieur Robert Smith qui jouait de la viole de gambe. Et puis Monsieur Eric Bosgraf jouait de la flûte à bec et dirigeait en même temps l'ensemble Corde Vento. Alors, vous voyez, on est de plusieurs extraits que je vous propose. Nous sommes avec un instrument avant et puis un instrument à cordes. À l'époque, à la fin du romantisme, à l'époque baroque, mais encore aujourd'hui, tenez. Michael Nyman, vous connaissez ? Ben oui, la musique du film de La Pianiste, par exemple, hein, enfin, beaucoup de musique de film, mais pas seulement. Il a aussi écrit un concerto, on va le dire par son petit nom, for saxo and cello. Voilà, pour saxophone et violoncelle. Allez, tout de suite le quatrième mouvement de ce concerto qui date de 1995.

Ah, c'est une fin un petit peu brutale, c'est parce que les mouvements sont enchaînés et que là, c'était juste un extrait. Donc, c'était le quatrième mouvement, je crois qu'il y en a six au total, hein, du concerto pour saxophone et violoncelle et orchestre de Michael Nyman. Alors, je disais qui a écrit la musique de la pianiste, non, la leçon de piano. Bon, il y avait une pianiste, mais c'est la leçon de piano. Alors, donc une œuvre de 1995, au saxo. Monsieur John Hall, au cello, Monsieur Julian Lloyd Webber, le Philharmonia Orchestra était dirigé par le compositeur, Monsieur Michael Nyman lui-même. Alors, des vents et puis des cordes, toujours. On va rester avec des vents et des cordes avec une composition encore plus récente. Hein. Mais les cordes ne seront pas frottées cette fois, c'est le cas d'un violoncelle, hein, de toute la famille du quintet à cordes, mais pincées avec une harpe. Alors, c'est un compositeur finlandais que nous allons écouter, M. Kalevi Aho. Aho, ça s'écrit A-H-O, c'est très simple, hein, pour une fois, un nom finlandais qu'on peut prononcer. Il est né en 1949, et je vous propose tout de suite le troisième mouvement de son double concerto pour corps anglais, harpe et orchestre.

Monsieur Caleviao, donc son concerto pour cor anglais, harpe et orchestre. Alors les interprètes, ben, Dimitri Mestag, c'est, il jouait du cor anglais. C'est Anne-Hélène Lehnertz qui jouait de la harpe. C'était l'Orchestre symphonique d'Antwerp. Et c'était monsieur Olari Eltz qui le dirigeait. C'est un enregistrement qui datait de 2019 pour une œuvre qui date, elle, de 2014. Ah, rappelons quand même, le cor anglais... Bah oui, ce n'est pas un corps, non, ce serait plutôt un hautbois, hein, c'est un instrument très proche du hautbois, une hanche double, ce qu'on appelle, c'est pas un cuivre, c'est bien un bois. Et puis, il n'est pas anglais, non, il a, ça n'a rien à voir avec l'Angleterre, c'est que le support de la hanche double fait un petit angle par rapport au corps de l'instrument, donc c'est un corps anglais, pas anglais. Eh oui, c'est comme ça. Mais c'est devenu le cor anglais. Allez, on va passer à une musique un petit peu moins récente, mais encore dans les esprits, si, elle fait très, très, très moderne, avec peut-être pour certains un côté péjoratif au mot moderne. Hein, et pour d'autres, c'est une œuvre qui a beaucoup, c'est une musique, en tout cas, de ce compositeur qui a beaucoup séduit. Il s'appelle Gheorghe Ligeti. Donc, il est d'origine hongroise, mais il a vécu en Allemagne et il est décédé en Autriche, à Vienne, 1923-2006. Ah ben, vous connaissez, vous avez certainement entendu du Ligeti si vous aimez bien le cinéma autour de la SF, puisque le 2001 Odyssée de l'espace de Stanley Kubrick utilisait une musique de Gheorghe Ligeti, notamment. Alors, tout de suite, ben, je vous propose, là on va laisser tomber les cordes, eh oui, on va avoir un double concerto pour flûte, hautbois et orchestre. Eh oui, il n'y a pas de soliste avec des cordes à frotter. Oh, incroyable ça!

Jurgi Ligeti, donc la première partie, il y en a deux au total, à peu près de même longueur, hein, du double concerto pour flûte, hautbois et orchestre, une œuvre de 1972, avec un oboïste de grand renom, de grand talent, qui est aussi compositeur, M. Hans Holliger. C'était M. Jacques Zohn, avec deux O, qui jouait de la flûte. Il s'est réuni deux ensembles pour ça quand même, Lascaux ensemble et le Schönberg ensemble, et c'était un certain Reinbert de Loewe qui dirigeait. Alors nous allons conclure cette émission avec une musique, je veux dire, allez, plus facile, plus consensuelle sans doute, avec une œuvre d'un compositeur britannique, un soixantenaire comme votre serviteur, Aaron J. Kernis. Il est né en 1960 et il a composé, parmi d'autres choses, un double concerto pour violon et guitare. Voilà, et nous finissons par associer quand même les cordes, des cordes et des cordes, pas de violon. Cette fois, il y a des cordes frottées, le violon, et des cordes pincées, la guitare. Alors, les interprètes, les interprètes seront au violon Shaul Younglin, à la guitare Sharon Isbin, c'est l'orchestre de chambre de Saint-Paul. Saint-Paul, vous savez, c'est à Londres, hein, c'est une des églises de Londres. Et le chef d'orchestre, c'est Hugh Wolfe. Voilà, Aaron J. Kernis, donc le concerto, un extrait du concerto, double concerto pour violon et guitare. Et nous terminerons cette émission avec M. Kernis, qui est une émission qui était consacrée au double concerto, peut-être double concerti, parce qu'il y en a eu plusieurs. C'était Marco Sorghi au micro, avec Alice Rollet à la réalisation. À très bientôt pour de nouvelles découvertes musicales.

0: 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Il est 5 heures.
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Bonjour à vous tous, c'est par le cinquième et dernier concerto pour piano de Serge Prokofiev que nous nous retrouvons. Il comporte cinq mouvements. Ses interprètes sont Alexander Toradze et l'orchestre de Kirov, dirigé par Valérie Gergiev.

Alexander Toradze et l'orchestre de Kirov, que dirigeait Valéry Gergiev, interprétaient le concerto pour piano numéro 5 en sol majeur, opus 55, de Serge Prokofiev. Joseph Wenceslao Köhler est né en Bohême dans une famille allemande en 1809. Flûtiste virtuose, les rares pièces qu'il a écrites sont destinées à son instrument de prédilection. Écoutons « Réminiscence pour flûte et piano » sur un thème de l'opéra « Lucia di Lammermoor » de Gaetano Donizetti par Anna Budizova Colombo à la flûte et Ina Aslamas au piano.

Joseph Wenceslao Köhler, réminiscence pour flûte et piano sur un thème de l'opéra Lucia di Lammermoor de Gaetano Donizetti. Anna Budizova Colombo était accompagnée au piano par Ina Aslamas. A Ceremony of Carols est une œuvre composée par Benjamin Britten en 1942 pour voix d'enfant accompagnée à la harpe. Des carols, c'est-à-dire des chants, sont encadrés par une procession et une sortie avec un interlude pour harpe seule. Le chœur de garçons de Copenhague ainsi que Enid Simon à la harpe sont dirigés par le compositeur.

Leader par Catherine Dubosc et Lara Herbès. Samuel Barber a composé plusieurs essais pour orchestre. Je vous propose l'écoute du premier opus 12. L'Orchestre symphonique de Saint-Louis est placé sous la direction de Leonard Slatkin.

L'Orchestre symphonique de Saint-Louis, dirigé par Leonard Slatkin, nous donnait à entendre l'essai pour orchestre opus 12 de Samuel Barber. Garth Knox, né en 1956 en Irlande, a passé son enfance en Écosse. Altiste renommé, son répertoire s'étend de la musique médiévale à celle du XXIe siècle. Outre ses talents de soliste, il s'illustre aussi en composition. Voici ce qu'il explique au sujet de sa pièce intitulée « Fuga Libre » pour alto. Je cite « Le mot « fuga » est naturellement lié à cette forme essentielle chez Bach et ses contemporains, mais en latin il signifie aussi « fuir devant quelque chose ». Dans cette pièce, le matériau musical est simple au début, mais il se complexifie progressivement. L'interprète a l'impression de toujours retourner vers la simplicité, seulement pour voir la musique fuir à nouveau dans la complexité. Le titre « Fuga Libre » a prononcé à l'espagnol en référence à un cocktail célèbre, a donc comme idée la fuite et la liberté, conformément à la traduction littérale « fuite libre ». Fin de citation. Ici, « Fuga Libre » a pour interprète Barbara Gippner.

Après Fuga librée pour alto de Gert Knox par Barbara Gippner, écoutons la sonate pour violon et piano de Maurice Ravel. Yvon Carassilly est au violon, Henri Barda au piano.

0: Yvon Carassilly au violon et Henri Barda interprétaient de Maurice Ravel la sonate pour violon et piano.
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2: Il est 7 heures.

Bonjour à tous et bienvenue dans ce programme des matinales d'Accent 4 que nous débuterons par le divertimento pour vent Köchel 213 de Mozart. Il s'agit d'une de ces cassations que Mozart doit écrire dans le cadre de son emploi au service de l'archevêque Colloredo pour agrémenter les repas de son patron en son château de Mirabel. L'instrumentation est réduite à deux hautbois, deux cors et deux bassons, et chaque mouvement était destiné à être joué séparément pour accompagner les différents services. Je vous en propose la version des solistes à vent de l'Orchestre de Chambre d'Europe.

Après ce divertimento pour vent que chêle 213 de Mozart par les vents de l'Orchestre de Chambre d'Europe, poursuivons par la première sonate en symphonie de l'opus 3 de Jean-Joseph Cassanea de Mondonville. Contemporain de Rameau, ce natif de Narbonne fut violoniste, compositeur et directeur du concert spirituel. On lui doit notamment des opéras, dont un écrit en occitan, 17 grands motets, ainsi que de la musique de chambre. Les sonates de l'opus 3, initialement écrites pour clavecin avec accompagnement de violon, furent ensuite orchestrées par le compositeur. Marc Minkowski dirige les musiciens du Louvre.

Marc Minkowski et les musiciens du Louvre nous interprétaient la sonate en symphonie opus 3 numéro 1 de Cassanea de Mondonville.

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1: Quittons les rivages de la Méditerranée pour ceux de la Baltique pour écouter une pièce rarement jouée de Jean Sibelius. Si son concerto pour violon est un des piliers du répertoire, la suite en ré mineur opus 117, où le violon soliste n'est accompagné que par un simple orchestre à cordes, est une œuvre plus modeste. Jamais jouée de son vivant, elle constitue son dernier opus achevé. Son charme indéniable tient certainement à son atmosphère bucolique dont attestent les titres en anglais dans la partition, successivement Country Scenery, Evening in Spring et In the Summer. Yari Valo dialogue avec l'orchestre de chambre austro-botnien emmené par Yua Kangas.

À cette suite en ré mineur opus 117 de Sibelius, qu'interprétaient le violoniste Yari Valo et Youa Kangas à la tête de l'orchestre de chambre ostrobotnien, succédera une autre suite, pour piano à quatre mains celle-là, et beaucoup plus connue puisqu'il s'agit de la petite suite de Claude Debussy. Sans doute écrite à la demande de l'éditeur Durand, qui cherchait une œuvre accessible à des amateurs, cette série de quatre petites pièces tout en charme et élégance contraste avec les autres œuvres que Debussy élaborait en cette fin des années 1880. Les quatre mouvements de cette suite portent les titres suivants « En bateau »,« Cortège », ces deux pièces étant inspirées des fêtes galantes de Verlaine, « Menuet » et enfin « Ballet ». Nous l'écoutons sous les doigts de Jean-Pierre Armengaud et Olivier Chauzut.

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1: Le bateau dans lequel nous emmenait Claude Debussy par le truchement des pianistes Jean-Pierre Armingaud et Olivier Chosu, dans la pièce introductive de sa petite suite pour piano à quatre mains, était plus une barque flottant mollement sur un bras de Seine un soir d'été qu'un navire affrontant les dangers de la mer, thème lui-même souvent traité en musique. Le plus célèbre de ces coureurs des mers a eu, hélas, une bien courte existence, sombrant dans l'Atlantique Nord le 15 avril 1912 après avoir heurté un iceberg. Vous avez bien sûr reconnu le Titanic, dont l'histoire a fait l'objet de maintes adaptations sur les écrans. Le film de James Cameron, sorti en 1997, en est certainement la plus célèbre, bénéficiant d'une mémorable musique due à James Horner.

Titanic, film de James Cameron, musique de James Horner, nous montrait dans les scènes finales l'orchestre du paquebot refusant de quitter le bord et jouant jusqu'au bout pour tenter de calmer les passagers jusqu'à ce tragique « Plus près de toi, mon Dieu » de Lowell Mason, interprété avec une émotion poignante par les membres de l'ensemble I Salonisti.

Plus près de toi, mon Dieu, célébrissime hymne dû à la plume du compositeur américain du 19e siècle, Lowell Mason, fut joué sur le Titanic au moment du naufrage par les musiciens du bord, ici personnifiés par les membres de l'ensemble Isalonisti, du moins si l'on en croit le film éponyme de James Cameron. Autre pièce d'une grande force émotionnelle utilisée par le cinéma, l'Adagio pour cordes, opus 11 de Samuel Barber, servit de musique au pamphlet antimilitariste d'Oliver Stone, Platoon, sur la guerre du Vietnam. L'œuvre, on le sait, est la transcription orchestrale du mouvement lent du quatuor à cordes écrit par Barber au cours de l'année 1936. Le compositeur l'arrangea aussi pour chœur a cappella sur le texte de l'Agnus Dei, mais c'est assurément la version orchestrale créée par Toscanini qui fit la gloire de Barber. La voici à présent dans la version dirigée par Neme Yarvi à la tête de l'Orchestre symphonique de Détroit.

Pour rester dans le 7e art, après le célèbre Adagio pour cordes opus 11 de Samuel Barber, qui illustra le film Platoon, poursuivons avec une des figures majeures de la musique de film, j'ai nommé Ennio Morricone, et deux thèmes qu'il composa pour le film de Brian De Palma, Les Incorruptibles. Le splendide thème de la mort, une de ces mélodies inoubliables dont Morricone avait le secret, résonne après l'assassinat de Jim Malone, tandis que le thème principal du film se développe dans un registre héroïque, notamment lors de la scène d'interception de la cargaison de whisky à la frontière canadienne.

quittons le cinéma maintenant pour la scène, pour écouter l'ouverture de l'opéra de Giuseppe Verdi, Nabucco, sans doute un des plus populaires avec son fameux Chœur des esclaves. Il s'agit plus précisément d'une sinfonia en deux parties, un allegro succédant à une section introductive lente. Riccardo Chailly dirige l'orchestre philharmonique de la Scala de Milan.

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1: Après cette symphonia introductive du Nabucco de Verdi, magistralement enlevée par Riccardo Chailly et l'Orchestre Philharmonique de la Scala de Milan, nous resterons en Italie avec une autre symphonia dans un tout autre style, puisqu'elle est due au génie d'Antonio Vivaldi. Celui-ci utilise d'ailleurs indifféremment le terme de symphonia ou de concerto pour désigner des œuvres sans soliste instrumental. Certaines de ces symphonias ont servi d'ouverture à un ou l'autre opéra du prêtre roux, mais pour beaucoup elles furent composées pour l'orchestre de l'Hospice de la Pietà, institution vénitienne qui recueillait les enfants abandonnés et où Vivaldi exerça longtemps des fonctions musicales. La symphonia RV 158 étant la majeure, est construite sur le modèle du concerto de soliste en trois mouvements. Nous l'entendrons par le Freiburger Baroque Orchester, placé sous la direction de Thomas Engelbrock.

Thomas Engelbrock et le Freiburger Baroque Orchester interprétaient la Sinfonia pour cordes en La majeure Yom Vivaldi 158 d'Antonio Vivaldi. Sans transition, je vous propose de passer du soleil vénitien aux couleurs sombres et tragiques de Lutte mineure, tonalité choisie par Beethoven pour sa 8e sonate pour piano opus 13, plus connue sous son surnom de Pathétique. L'édition de la partition en décembre 1799 indique plus précisément en français Grande sonate pathétique, notamment en raison de son introduction lente, grave, à laquelle succède un allegro en forme de fuite en avant. Après un mouvement central apaisé, l'agitation reprend dans le rondo final. Au piano, Friedrich Gulda.

Pour terminer ces deux heures de programme matinal, après la sonate numéro 8 dite pathétique de Ludwig van Beethoven, que nous entendions sous les doigts de Friedrich Gulda, nous ne changerons pas d'atmosphère avec l'ouverture tragique opus 81 de Johannes Brahms, écrite, elle, en ré mineur. Elle fut composée pendant l'été 1881, en même temps que son pendant optimiste, l'ouverture pour une fête académique. Deux pièces jumelles et opposées, que Brahms décrivit ainsi, l'une rit, l'autre pleure. Auteur d'une très belle intégrale orchestrale à la tête du Royal Concertgebouw d'Amsterdam, Bernard Haitink l'a enregistrée pour Philips en 1973 avec cette phalange.

De Johannes Brahms, l'ouverture tragique, opus 81, interprétée par le Royal Concertgebouw d'Amsterdam, placée sous la baguette de Bernard Haitink, concluait ce programme. Mais je vous invite à rester sur Accent 4 pour poursuivre cette journée en musique au fil de ces émissions qui vous ont été concoctées par les animateurs de votre radio. J'espère que celle-ci vous aura plu. Merci à Maxime pour en avoir assuré la réalisation technique. Bonne journée à tous et à bientôt.

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1: Il est 9h.
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Bonjour à toutes et à tous. Je suis ravie de vous retrouver pour de nouveaux contes des mille et une notes préparés par Olivier Hérouard et présentés par Michel Beck. Aujourd'hui, ce programme sera ancré dans le XXe siècle de Gustave Mahler à Nino Rota. Le texte latin de la messe de Requiem, par son message de paix au-delà de la mort, enflamma l'imagination de Benjamin Britten, qui composa à l'âge de 26 ans, en 1940, la Sinfonia da Requiem. Les titres des trois mouvements, Lacrimosa, Dies Irae, Requiem Aeternam, sont tirés du rite de la messe catholique. La partition sera créée à New York le 29 mars 1941 par l'Orchestre Philharmonique de New York, placé sous la direction de Sir John Babiroli. Ici, nous allons écouter un autre orchestre britannique, l'Orchestre Symphonique de Cleveland, que dirige Mirga Grazinite Tila, un disque Deutsche Grammophon.

Vous venez d'écouter la Sinfonia da Requiem de Britten par l'Orchestre Symphonique de Cleveland, placé sous la direction de Mirga Krasinite Tila, un disque Deutsche Grammophon. Le 5 février 1944, on donnait la 8e symphonie de Dimitri Shostakovich et le musicologue Ivan Solertinsky prononça quelques mots d'introduction à ce concert. Quelques jours plus tard, dans la nuit du 10 au 11 février, le meilleur ami du compositeur succomba à une crise cardiaque. Généralement réservé et laconique, Shostakovich écrivit une longue lettre à la veuve de son ami. « Les mots ne sauraient exprimer le malheur qui m'a frappé lorsque j'ai appris la mort d'Ivan Ivanovitch. C'était mon meilleur ami, le plus cher de tous. Je lui dois d'être devenu ce que je suis. » Il va m'être incroyablement difficile de vivre sans lui. En hommage, Shostakovich compose, entre février et août 1944, son second trio pour piano, violon et violoncelle en mi mineur, opus 67, qui est achevé le 13 août. Il suscite immédiatement l'intérêt des musiciens. David Oistrakh, Lev Oborin et Sviatoslav Knushnevitsky. Mais le compositeur réserve la création à ses fidèles amis du quatuor Beethoven et le trio est créé le 14 novembre 1944 dans Leningrad, enfin libéré. Shostakovich est au piano. Simon Trepchevsky, piano, Alexander Krapovsky, violon et Alexander Somov, violoncelle en sont les interprètes. Un disque Lynn.

Le trio pour piano, violon et violoncelle numéro 2, en mi mineur, opus 67 de Dimitri Shostakovich, avait pour interprètes Simon Trebczewski, piano, Alexander Krapowski, violon et Alexander Somov, violoncelle. Un disque Lean. Les deux compositeurs, Britten et Shostakovich, admirent l'œuvre de Gustav Mahler. C'est donc avec une évidence que je vous invite à présent à écouter la 4e symphonie en sol majeur qui parle de vie et de mort, des turpitudes de la vie terrestre et de la transcendance de la vie céleste par le prisme d'un regard d'enfant. Elsie Morrison, soprano, l'Orchestre symphonique de la radio bavaroise, Raphaël Kubelik à la direction.

Vous venez d'écouter la 4e symphonie en sol majeur de Gustav Mahler dans l'interprétation de Raphaël Kubelik. Pour la dernière œuvre de ce programme, nous allons faire un saut dans le temps et nous retrouver en 1973, année de la composition du trio pour clarinette, violoncelle et piano de Nino Rota, 1911-1979. Les interprètes, Éric Lesage piano, Paul Meyer clarinette et Aurélien Pascal violoncelle, un disque alpha.

C'est avec le trio pour clarinette, violoncelle et piano de Nino Rota, interprété par Éric Lesage, piano, Paul Meyer, clarinette et Aurélien Pascal, violoncelle, que se referme ce programme des contes des mille et une notes. Un disque alpha.

0: 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Il est 11h.
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3: Parce que l'opéra est attaché à l'expression des passions, on y trouve une grande gamme pour exprimer le désir, mais aussi des passions tristes comme la jalousie, l'affliction. Mais au cœur de ces passions tristes, les situations qui prêtent à pleurer pourraient affliger plus ou moins et mettre leur victime dans un état possiblement suffocant, peu propice donc à la douce expression d'un long lamento. Dans Une philosophie des sanglots paru aux éditions Rivage, la philosophe Estelle Ferrares se rétracte face à quelque esthétique des pleurs en affirmant qu'il faut abandonner l'idée d'une utilité des sanglots et même renoncer à les observer du point de vue de leur efficacité sur le monde. Pour ce numéro sangloté de Métaclassique, nous sommes installés au salon Marguerite Long de la bibliothèque Lagrange-Fleuret en compagnie d'Estelle Ferrares, du musicologue Bertrand Porot et du chanteur Marc Moyon que nous écoutons pour commencer dans Tutti il di Piango, un sonnet de Pétrarque mise en mélodie par Caccini.

0: Bonjour Marc Moyon.
1: Bonjour.
0: Quand on vous entend à l'instant avec Angélique Moyon au Théorbe faire après avoir dit la grimace, et donc le veut dire que vous sanglotez.
1: Ben en tout cas, c'est l'utilisation d'un des outils ornementaux de Caccini, le trillo, qui est un ornement un peu qui nous permet de faire plein de choses et entre autres de sangloter, oui, un peu. Je l'espère, en tout cas.
0: Vous avez chanté exactement le même poème, mais avec une ligne vocale dessinée par un certain Jacopo Peri, qui est un exact contemporain de Caccini et de Monteverdi, du reste. Oui. Peut-être on va écouter le même passage.

0: Voilà, donc là, il utilise complètement autre chose, une grande montée chromatique, créant plein de dissonances. Donc, c'est vraiment intéressant parce que, voilà, ils vivent exactement au même endroit, à la même époque, et ils utilisent des outils complètement différents pour exprimer ces larmes et le fait de pleurer. Et c'est pareil pour le début, quand Caccini fait « tutto il piango », donc il utilise un ornement que lui appelle « exclamazione », qui pourrait être utilisé aussi pour la joie, par exemple. Mais ça dépend comment on le forme. Et puis là où Peri fait « tutto il piango », avec un grand intervalle, comme une espèce de dépression, voilà, c'est vraiment une manière un figuralisme très différent en fonction des envies et des personnes.
1: Ce qui est curieux, c'est que donc il y a un code, mais il n'y a pas vraiment de normes, puisque d'un compositeur à l'autre, et dans un contexte historique tout à fait identique, on peut avoir des façons si différentes de...
0: Oui, d'autant plus que là, le contexte est particulier, parce qu'au début du XVIIe, à Florence, c'est vraiment un vrai laboratoire expérimental avec ses camerate, où en fait, on réfléchit un peu à une nouvelle forme de musique. C'est vraiment eux qui vont créer l'opéra, quelque part, en définissant ce nouveau style du recitar cantando, donc parler et réciter, ce qui permet aussi d'avoir une déclamation qui soit très proche et plus efficace en termes émotionnels, en fait. C'est vraiment l'idée de pouvoir exprimer au plus proche les passions humaines. Et donc, voilà, c'est des expérimentations, tout ça. Donc, évidemment, c'est normal qu'ils aillent dans plusieurs sens différents.
1: Les historiens de la musique nous disent que c'est cette génération qui invente la mélodie accompagnée. C'est aussi un mouvement de sortie de la polyphonie qu'on avait instituée au XIVe siècle.
0: Exactement, c'est-à-dire qu'enfin, le poète... est seul à dire je. Avant, on était cinq à dire je. Oui. Et donc, il y a quand même une forme d'incarnation plus précise et de crédibilité, entre guillemets, de cette personne qui, tout d'un coup, dit je pleure et elle est seule à pleurer, au lieu du madrigal où ils sont cinq ou six.
1: Mais précisément, si on est aussi à un moment de réunification de la poésie et de la musique, on ne devrait pas avoir à mettre autant de fioritures sur le texte.
0: Alors oui, après, c'est vraiment des... Vous avez entendu que Peri est beaucoup plus sobre que Caccini, par exemple. Donc après, c'est vraiment
1: beaucoup plus solidaire de Pétrarque.
0: Oui, si. Mais en fait, c'est aussi, je trouve, une période très, très intéressante parce que le fait de rendre ce répertoire solistique va aussi permettre de développer une personnalité du chanteur qui va devenir le fameux chanteur d'opéra avec son ego démesuré. Mais en fait, je pense que c'est vraiment là que ça se crée, où tout d'un coup, l'interprète a beaucoup plus de liberté et peut vraiment s'exprimer beaucoup plus librement aussi. Dans une polyphonie, vous êtes plus contraint, évidemment.
1: Parce que le mot figuralisme, il est plus ou moins synonyme de madrigalisme, c'est-à-dire que c'est bien dans le genre madrigal que se prépare ce répertoire de figures.
0: Oui, complètement. Il y a une vraie filiation. C'est vraiment, on va utiliser ce matériel-là, mais en le développant et en le personnalisant énormément. Et c'est ce qui va donner après vraiment ces personnalités de chanteurs. Et je pense que justement, Caccini et Peri étaient deux superstars parce qu'ils étaient vraiment très différents et qu'on allait les écouter pour des raisons différentes aussi.
1: Bonjour Estelle Ferrarez.
2: Bonjour.
1: Vous mobilisez Diderot qui explique que l'homme animé d'une grande passion manifeste celle-ci non pas par des discours, mais avec des cris, des mots inarticulés, des voix rompues, quelques monosyllabes qui s'échappent par intervalles. Je ne sais quel murmure dans la gorge, entre les dents, dit Diderot, ça veut dire que l'émotion met en péril l'expression.
2: Absolument. En tout cas, c'est l'émotion, pour autant qu'elle va donner lieu à ce que j'appelle des sanglots, mais de manière générale, à toutes les formes de suffocation. C'est-à-dire que ce qui fait une différence, l'usage du diaphragme, le fait que le diaphragme commence à convulser ou à avoir un spasme. Et là, effectivement, c'est quelque chose qui va se porter à l'attaque de la parole, qui va la rendre difficile, voire qui va la rendre impossible.
1: Vous dites vous-même au moment de sangloter, ma respiration est entravée, une sensation d'étranglement me saisit au larynx, certains de mes muscles se contractent violemment. On ne devrait donc plus être disponible à l'expression naturelle de ce qu'on est en train de ressentir.
2: C'est ça, c'est-à-dire que c'est... par ailleurs, il est possible de lutter, c'est parfois ce qu'on fait, donc de quand même continuer à entretenir le flux de l'expression, mais c'est quelque chose qui déjà est épuisant et la plupart du temps qui nous amène à renoncer à le faire. Et quand il y a des sons qui sortent, en fait, ce sont des sons assez grotesques. Vraiment, le logo, c'est-à-dire le fait de mettre en mots de la raison est complètement aboli, attaqué par le sanglot. Et en même temps que la raison, c'est ce que j'essaye de dire, quoi. Enfin, en même temps que le langage, c'est la raison. Donc, c'est la pensée qui se retrouve hachée, voire impossibilisée complètement, par cette attaque du diaphragme sur un certain nombre de facultés humaines.
1: La suffocation réalise une saturation de mon expérience. Vous parlez d'une saturation par l'impuissance que l'on ressent au moment où on se trouve pris par le sanglot.
2: Oui. En principe, on sanglote dans des situations d'impuissance, c'est-à-dire face à un deuil, à une rupture, à un échec. Et donc, on a fait l'expérience de la limite de ces puissances. Et ce qui se passe, c'est que le corps va redoubler cette impuissance. C'est pour ça que je parle de saturation. C'est enfin rien d'autre que cette impuissance, précisément parce que ce qui peut-être nous permettrait de remettre un peu de sens dans ce qui vient de se produire, soit le langage, soit la pensée, ben ceci est également attaqué. Donc en fait, il y a une sorte

0: pour elle.
1: C'est-à-dire qu'on apprend, on l'apprend autrement. C'est une des thèses que je défends. C'est-à-dire que, au fond, on apprend à connaître sa impuissance, on en fait une expérience d'une toute autre texture que si on y réfléchit calmement. J'allais dire, bon, voilà, je regarde ce que j'ai fait de ma vie ces dernières années, et puis j'en arrive à la conclusion rationnelle que, oui, je me suis arrivée au bout de ce que j'aurais pu faire. Bon, là, on le connaît différemment. Et il y a une sorte de... C'est pour ça que certains corps sont davantage disposés que d'autres à sangloter, parce qu'il y a des traces en fait qui sont déposées, non pas où on aurait des souvenirs précis, mais en fait j'utilise un vieux concept qui vient de la tragédie, qui est la nagnorisis, dont parle Aristote, donc pour renvoyer à tous ces moments dans les pièces grecques où en fait un personnage en reconnaît un autre qu'il a connu par le passé mais qui est devenu complètement différent. Il y a ce moment en fait de révélation soudaine, ce qui est souvent en fait très charnel, au sens qu'il va supposer un toucher, qu'il va supposer un choc, c'est rarement quelqu'un qui explique à l'autre voilà qui il est. C'est toujours quelque chose qui permet une reconnaissance. Et en fait je crois qu'il y a dans le sanglot quelque chose de cet ordre, au sens où je sais à nouveau cette impuissance et j'ai déjà fait cette expérience. Donc mon champ de connaissance, si on peut appeler ça comme ça, cette connaissance qui reste toute corporelle, se réouvre, cet état se réouvre et puis va se refermer dès lors que les sanglots s'arrêtent et que je retourne à un mode de pensée beaucoup plus articulé.
0: Mais alors l'anagnorisis, ce concept aristotélicien, semble en attaquer un autre qui est celui de catharsis, parce que du coup il n'y a plus la circulation tranquille d'une émotion qu'on vit pour l'apaiser, quoi.
1: Oui, c'est une lecture que je me refuse à avoir en fait sur à propos des sanglots, c'est-à-dire qu'il y a souvent cette espèce d'argument d'une sorte de soulagement qui serait réalisé par ce phénomène particulièrement violent. Bon, d'une part, c'est quelque chose qui n'a pas été objectivé par les neurosciences, tout simplement. C'est-à-dire que, quand on regarde ce qui se passe après une crise de sanglots, rien ne se passe dans les différents hémisphères qui permettraient de dire, voilà, là maintenant, il y a sécrétion de quelque chose qui va m'apaiser. Donc, bon, déjà, ça n'a pas été objectivé. Et puis, de manière générale, j'essaye de m'inscrire en faux contre toute explication, on va dire, fonctionnaliste des sanglots, au sens où les sanglots auraient une fonction qui serait, par exemple, déterminée par l'espèce humaine, mais on peut aussi voir quelque chose de plus élaboré, et que finalement ce serait la manière dont les sanglots, dont l'espèce humaine avec laquelle elle aurait réussi à affronter un certain nombre de difficultés, à s'adapter de manière très physiologique à des épreuves extrêmes.
0: On va y revenir, comme ça met en cause même la pensée darwinienne des larmes. Vous écrivez le motif du sanglot comme pauvre ruse du sujet qui se préserverait du pire et optimiserait le peu qu'il lui serait possible de faire dans une situation contrainte, semble peu tenable. Bertrand Porot, bonjour.
2: Bonjour.
0: Vous êtes musicologue, vous vous occupez beaucoup du répertoire que l'on dit baroque, et effectivement, dans l'opéra baroque que Marc Moyon chante quotidiennement, il y a beaucoup de pleurs qui se trouvent justement en représentation, qui visent pour le coup la catharsis.
2: Oui, bien sûr, parce que dès le début de l'opéra, comme Marc l'a mentionné, existe une séquence qui est extrêmement courante, c'est le lamento. Mais ce lamento, il a aussi une filiation parce que il vient de la pastorale dramatique, ou des romans, c'est-à-dire des pièces de théâtre ou des romans qui mettent en scène des mondes de bergers, mais des bergers idéaux. C'est le mythe d'un âge d'or où on vivait au contact de la nature, et ces bergers donc sont préoccupés par leurs relations amoureuses. Et dans les relations amoureuses, il y a toujours, comment on pourrait dire, des petits incidents et donc qui provoquent des pleurs, des lamentations. Alors, les premiers opéras, bien sûr, l'Orfeo de Monteverdi même, présentent des scènes pastorales. Donc, ils reprennent de la pastorale dramatique, ils incluent des scènes de lamento. Et ce lamento va passer aussi en France. Mais sous le nom de plainte, et on l'a francisé, on l'a adapté au style français, mais la filiation est vraiment, vraiment italienne. Et dans l'opéra Lulliste, puisque c'est Lulliste il a pas inventé l'opéra, mais qui a créé ce qu'on appelle la tragédie en musique, il reprend ces séquences de plaintes extrêmement dramatiques, mais dans un autre contexte, un contexte plus héroïque, parce que le genre était à la gloire du règne de Louis XIV, enfin disons qu'il devait refléter les vertus héroïques et les vertus du roi à travers des héros idéaux, mais il y a cette

0: Il y a cette séquence empruntée à la pastorale. Et ce qui est emprunté à la pastorale aussi, c'est qu'il y a beaucoup de divertissements qui sont dans cet esprit-là. Et ça existait déjà dans la comédie-ballet, parce qu'il y a une pastorale dans Les Amants Magnifiques où il y a un lamento. Alors, ce qui est très intéressant, c'est que Lully, il élabore ses outils de rhétorique musicale à propos des pleurs, des sanglots.
1: Et essayons de mettre l'oreille dessus avec un extrait d'un de ses opéras qui s'appelle Assis et Galatée,
0: ah oui.
1: Qui d'ailleurs qu'il compose indépendamment de Louis XIV.
0: Ah oui, alors ça c'est très particulier cet opéra, parce que Lully a subi la défaveur du roi à cause de sa conduite. Il était homosexuel, mais affirmé, hein, donc c'était affiché.
1: C'est une de ses liaisons qui lui a valu
0: à cause du
1: page
0: ruiné. Et le roi l'a écarté de la cour. Il l'a chassé de la salle du palais royal. Il n'avait plus de salle. Il avait toujours le privilège, et s'est rapproché d'un foyer, c'est celui du duc de Vendôme, qui était lui-même homosexuel et libertin, qui a donc pu le protéger, favoriser d'autres créations. Et Assis et Galatée, c'est le dernier opéra de Lully.
1: Donc c'est le duc de Vendôme qui lui en passe la commande.
0: Oui, pour une fête.
1: Et donc on entend à l'acte 3, scène 7, Galatée, effectivement, dire sa peine avec tout ce qu'il faut de rhétorique pleureuse.
0: Oui, parce qu'elle se plaint de la froideur d'Assis, enfin de son amant, qui malheureusement, ensuite, va être écrasé par un rocher, par le géant Polyphème.

0: Ambroisine Bray dans le rôle de Galatée, dans la version dirigée par Christophe Rousset, des talents lyriques de Assis et Galatée de Lully. Bertrand Borot, qu'est-ce que c'est que la catabase ?
1: Ah oui, ça, c'est une figure de rhétorique. Alors, qu'on peut dire, c'est que la musique est envisagée à l'époque selon les modèles de l'art du discours. C'est l'abbé Batteux qui le dit. Et donc, dans l'art du discours, il existe des figures qui sont capables d'exprimer des passions, des sentiments. Et donc, dans la catabase, c'est une descente mélodique qui, en général, dans la musique baroque, est expressive de moments dépressifs, tristes. Souvent, c'est le symbole de la mort, de la chute aux enfers.
0: Ah oui, ça, c'est un groupe général, c'est-à-dire le lamento avec la basse.
1: Mais là, il y a quelque chose de particulier. C'est, ici, vous aviez on a entendu vers la fin une petite descente mélodique qui est aussi employée pour évoquer les rivières, les fleuves, comme dans le Sommeil de Renaud. Vous avez des descentes avec des crochets par deux. Et donc, il y a une analogie entre les rivières qui coulent et les pleurs qui coulent sur le visage.
0: Ah oui, alors c'est ça le problème, Marc Moyon, c'est qu'un figuralisme en remplace un autre, en fait. C'est-à-dire qu'on a le même la même figuration musicale de l'eau qui coule et des pleurs.
2: Oui, et après, c'est notre travail de le faire, de le rendre crédible, je pense, vraiment. Oui. Mais je dois dire que je suis vraiment hyper content d'être là, parce que vraiment, c'est très enrichissant ce qu'on écoute, là. Merci beaucoup à vous. parce que c'est vrai que dans notre travail, justement, d'essayer d'exprimer des choses qui sont difficilement exprimables, comme le sanglot, justement, et dans le fait de styliser aussi ces expressions. Donc nous, on a tout un attirail, en particulier dans la musique baroque, avec les agréments, qui sont justement une autre couche de rhétorique, Et donc, dans tous ces agréments, ce qu'on appelle les agréments, donc les ornements en musique française, on n'a pas le sanglot. On l'a qu'une fois, chez Monteclerc, dans un traité en 1728. Avant, on parle d'accent plaintif, de plainte, de port de voix qui permettent de faire des gémissements, etc. Et on a ce sanglot. Et justement, j'avais envie de vous lire la définition de Monteclerc du sanglot.
0: Avec plaisir. Est-ce que musicalement, vous pouvez spoiler et nous dire si ça ressemble au tri de Caccini de tout à l'heure ?
2: Pas du tout.
0: Ah, justement.
2: Pas du tout. Ça ressemble à ce que décrit Estelle. C'est ça qui est très intéressant. Ah. Il semblerait, par le terme de sanglot, que cet agrément ne devrait servir que dans les gémissements. Cependant, on s'en sert pour exprimer plusieurs passions opposées les unes aux autres. Le sanglot est un enthousiasme qui prend son origine dans le fond de la poitrine et qui se forme par une aspiration violente qui ne fait entendre au dehors qu'un souffle sourd et suffoqué. Le sanglot prévient la vive voix avec laquelle il se lie étroitement et lorsque la voix s'est étendue, suivant la valeur de la note ou suivant la force de la passion, elle finit presque toujours par un accent ou par une chute, qui sont deux autres agréments. Le sanglot s'emploie dans la plus vive douleur, dans la plus grande tristesse, dans les plaintes, dans les chants tendres, dans la colère, dans le contentement et même dans la joie. C'est intéressant. Il se pratique presque toujours sur la première syllabe du mot « hélas » et sur les exclamations « a » et « o ». Et c'est intéressant parce que justement, ces exclamations « hélas »,« a », »,« o », c'est vraiment des choses qui interviennent dans le discours quand on n'a plus de mots pour exprimer ce qu'on veut dire. Et donc, on se met à faire « Ah !» Et justement, c'est le moment... Enfin, c'est pour ça que je trouvais ça vraiment que ça vibrait très fort avec ce que disait Estelle plus tôt, parce que c'est vraiment l'incapacité de pouvoir dire son émotion. Et donc, on utilise ces interjections. Et il préconise de faire cette inspiration, de la rendre sonore. Et c'est vrai que c'est quelque chose qui est assez peu usité chez les chanteurs, parce qu'on a toujours, on nous a appris à respirer bien tranquillement avant de commencer à chanter. Mais je trouve justement cet ornement-là très intéressant, parce que finalement, en effet, c'est un moment d'impossibilité expressive, mais quelque part, on lui rend une forme d'expression avec cette chose qui est totalement antivocale, en fait, quelque part.
0: Mais c'est une forme d'expression qui prend soin de ne pas être trop verbale, précisément.
2: Exactement. Vraiment du non-musical et du non-verbal. Et c'est ça qui est très intéressant.
0: Pour mimer la suspension de l'activité conceptuelle, en fait, ça ressemble à ça.
2: Parce que c'est vrai qu'on a les accents dont il parle qui sont vraiment où en fait on quitte la voix un peu, on sort de sa ligne vocale, ou la chute où aussi on se permet de se répandre un peu. Et c'est vrai que ça, ce sont des agréments vocaux. enfin, qui sortent un peu de la ligne vocale, mais qui sont quand même sonores. Alors que le sanglot est vraiment quelque chose qui est que de la respiration, en fait. C'est pour ça que ce mot de diaphragme tout à l'heure parlait à mon cœur, parce que c'est vrai que c'est vraiment ça, pour le coup. C'est vraiment respiratoire, quoi.
0: 1728, ça veut dire qu'on est quand même presque 50 ans après Assis et Galatée, où vous, Bertrand Pau, vous avez été relevé les A et les E, justement.
1: Oui, mais c'est exactement dans le même état d'esprit. C'est l'écriture musicale qui nous le donne. Et moi, j'emploie le terme d'exclamation, mais en fait, c'est un terme... En France, il n'y a pas eu de théorisation de la rhétorique musicale. C'est plutôt les Allemands. Mais si on compare les partitions, en fait, on peut employer la terminologie allemande. Et c'est Pierre-Alain Clerc qui a fait un peu un compendium sur cette terminologie. Et donc, le sanglot de Montéclair peut s'appeler aussi exclamation. Et en fait, c'est, chez Lully, c'est une rupture de la mélodie avec des grands intervalles, une octave, par exemple, un tim. Et c'est sur des termes de non-sens, c'est-à-dire « ah, oh, hélas ». Et moi, ce que j'avais évoqué dans ma recherche, c'est que c'était tout d'un coup, dans ces moments-là, c'est l'éruption du physique, du corps, hein, parce qu'il n'y a plus du tout de... Il y a une rupture vocale importante, mais il n'y a plus de sens non plus.
0: Vous aviez cité tout à l'heure l'abbé Batteux, Charles Batteux, qui, en 1746, publie les Beaux-Arts réduits à un même principe. Et il se trouve que cet abbé Batteux, il nous prévient que l'opéra, en tant qu'il est inspiré du genre pastoral, est un genre dans lequel les passions doivent être présentes, mais de façon relativement édulcorée. Il écrit qu'on nous peigne leur tristesse, leurs soucis, leur jalousie, leur dépit de ces bergers et bergères.
1: Ah, oui.
0: Ces passions sont des jeux innocents au prix de celles qui nous déchirent. Ce qui alimente la thèse d'Estelle Ferrarès, c'est que quand on les esthétise, les passions sont plus si déchirantes que ça.
1: Ah oui, oui. Non, ce qu'il veut dire, c'est que l'univers du berger est un univers très doux, et même si s'il est parsemé de plaintes, c'est un univers idéalisé. Mais par exemple, on va pas trouver chez les bergers les ambitions politiques ou les jalousies politiques, ou alors des grands débats comme dans le Cid, qui donc hésite à tuer le père de sa fiancée. C'est je pense que c'est ça qu'il veut dire. Il y a quelque chose de à la fois serein et mythique et poétique. C'est intéressant, le titre de Batteux, parce que réduit au même principe, ça veut dire c'est l'imitation de la nature.
0: Oui, ça veut dire
1: les
0: arts, rationalisation.
1: C'est le concept d'Aristote, la mimésis. Ouais. Et la mimésis, c'est pas du tout ce qu'on croit, imiter le chant des oiseaux et tout. Si, ça comprend ça aussi, mais c'est imiter les passions humaines et leurs manifestations aussi physiologiques. Donc, essayer d'imiter les sanglots, les larmes, etc.
0: Marc Moyon.
2: Non, je trouve ça très intéressant. Et justement, c'est vrai que tous ces bergers, bergères, vraiment, la référence à l'Astrée, l'âge d'or, etc. C'est vrai que ça permet, cette distance qui est créée et ce fait de styliser ces émotions,
0: oui,
2: permettent aussi de pouvoir les dire, tout simplement, en fait. Pouvoir permettre de faire passer des choses aussi qui seraient peut-être que la bienséance ne pourrait pas admettre,
0: oui,
2: mais qu'en fait, ça permet, en fait, finalement, de dire vraiment ce qu'on a à dire.
0: Oui, mais quand vous lisez Montéclair et que vous avez une espèce de codage rhétorique de comment chanter ses passions, est-ce qu'à l'arrivée, vous n'avez pas l'impression de les polisser un peu ?
2: Mais alors, moi, je vois ça comme une espèce d'essai d'intellectualiser quelque chose, déjà une pratique qui se faisait. Donc voilà, il y a ce filtre-là. Et après, pour nous, c'est quand même intéressant parce que ça veut dire qu'on peut un peu pousser les murs d'un point de vue par rapport à une manière de chanter extrêmement stylisée qui nous est héritée du bel canto, etc., de quelque chose qui est, pour le coup, encore plus lissé. Là, ça nous permet quand même d'avoir d'autres outils, d'autres couleurs qui soient moins académiques en termes de vocalité. Et donc, ça, c'est très intéressant. Mais après, tout ça nous permet d'essayer de viser juste pour justement tenter d'émouvoir, en fait.

0: Là, il se passe quelque chose. Estelle Ferrares, c'était The Fairy Queen de Britten, mais dans une version qui est chorégraphiée par Pina Bausch dans le spectacle Café Muller. Pourquoi ces sons de chaise disent presque plus du sanglot que la chanteuse?
1: Parce que pour penser à l'impuissance, j'essaye d'utiliser un concept qui vient de la phénoménologie française, c'est-à-dire de Merleau-Ponty, Sartre, Simone de Beauvoir. En fait, il parle de puissance comme d'une prise sur le monde. Et ce que j'essaye de montrer, c'est-à-dire qu'appréhender la question de la puissance de manière corporelle, comme lorsqu'on emploie le mot prise, ça permet de réfléchir sur justement ce que peut un corps. Est-ce que c'est qu'un corps qui ne peut pas ou qui peut moins ou qui peut mal? Et donc quand on ne peut pas prendre quelque chose, quand le monde ne nous tend pas de prise, ben on se cogne dans le mur, dans le monde. Enfin, et cette pièce de Pina Bausch, moi, elle m'a beaucoup touchée parce qu'en fait, elle montre des sanglots. Et à plusieurs reprises, une des danseuses qui mime un sanglot. Enfin, mais il y a aussi en fait vraiment un rapport au monde qui va traverser toute la pièce, dans lequel il y a deux danseuses en particulier. Parce qu'il y en a, en fait, il y a six danseurs, trois femmes et trois hommes. Et donc il y a deux danseuses, dont Pina Bausch, lorsqu'elle dansait elle-même ce ballet, qui en fait se cogne dans un décor qui est complètement dans l'obscurité, et au milieu desquels sont renversées des tables et des chaises d'un café, manifestement. Et en fait, c'est un ballet très difficile à danser, puisque c'est un ballet qu'on danse les yeux fermés, donc en fait les danseuses se font vraiment mal, et elles courent enfin d'un bout à l'autre, elles vont se heurter dans les meubles, dans les murs, dans les hommes qui sont là aussi. Et donc il me semble que ça permet, elle nous donne à voir de beaucoup de manières différentes, et pas seulement au moment où on entend le son sanglot, ce qui est en jeu dans l'impuissance, comment saisir cette impuissance, et donc cette question de la prise sur le monde, de l'absence de prise. Je se cogne dans le monde. Voilà,
0: en l'occurrence, dans le passage précis que l'on vient d'entendre, c'est un homme qui pousse les chaises pour qu'elles ne se cognent pas, précisément parce qu'elle semble avoir perdu la maîtrise de son déplacement pris par le sanglot.
1: Oui, ouais. Il y a des moments où effectivement il y a un personnage qui pousse, mais il y a des moments où il n'y a personne qui enlève, ouais. Et donc ça fait très mal.
0: Vous dites que si pour Merleau-Ponty les possibilités qui s'ouvrent dans le monde dépendent du mode et des limites d'un « je peux » corporel, vous dites aussi que Iris Marion Jung lui rétorque que les femmes sont enfermées dans un « je ne peux pas » ou plutôt que nombre de leurs « je peux » sont doublés d'un « je ne peux pas ». Et vous pointez beaucoup dans votre livre « Une philosophie des sanglots » que hommes et femmes ne sont pas égaux devant la question que nous abordons.
1: Oui, en fait, je pars de Merleau-Ponty parce que quand on pense le corps, enfin en philosophie, c'est un peu un point d'entrée évident. Et il va toujours poser le corps comme ce dont part la puissance, en fait. C'est ce qui pose le monde, c'est ce qui pose l'espace, c'est ce qui pose le temps. Et en fait, l'être humain, donc, qui n'est pas genré, hein, donc il dit tout le temps l'être humain, ben, c'est celui qui est au centre de ses coordonnées, aussi bien coordonnées temporelles, coordonnées spatiales. Et donc, il a des intentions, et c'est avec ses intentions, en fait, qu'il va se mouvoir. Et ce qu'ont montré, alors déjà, très rapidement derrière Beauvoir, c'est que bon, ça c'était peut-être une vision qui ne concernait que certains corps. Et encore un peu plus tard, en fait, dans les années 80-90, quelqu'un qui s'inscrit aussi dans cette phénoménologie, dans ce mouvement de la phénoménologie, donc qui s'appelle Iris Marion, a écrit un article très intéressant qui a été très très lu, qui s'appelle Lancer comme une fille. Et dans lequel, en fait, elle essaye d'expliquer ce que c'est que donc lancer un ballon, hein, c'est un geste aussi simple d'un point de vue philosophique. Et donc, pourquoi est-ce que finalement, bah, les femmes, la plupart du temps, bah, leurs tirs sont un petit peu minables, quoi. Ça tombe, ça va pas loin. Et c'est donc toute une réflexion sur ce que c'est que, quand on a un corps, d'occuper l'espace, et est-ce qu'on a été ou pas habitué à s'y dilater, puisqu'en fait, dilater, ça, c'est un mot de Merleau-Ponty, se dilater dans l'espace, c'est-à-dire en fait le prendre, le posséder, le créer, lui imprimer son mouvement, ou bien est-ce qu'on a été au contraire socialisé de manière à avoir toujours deux choses. C'est-à-dire, évidemment, il y a bien des choses qui doivent être faites, donc il y a une agentivité et un déploiement qui est nécessaire, mais en même temps, jusqu'à un certain point, il y a tout le temps en même temps un « je ne peux pas ». D'où cette idée qu'il y a à la fois une prise et la négation de cette prise, en fait. Il y a à la fois une injonction à prendre et un échec en partie programmé.
0: Et la pensée de l'impuissance, vous dites aussi qu'en philosophie, elle n'est pas très riche. Même le Bartleby, avec son « Je préférerais ne pas », vous le taxez de luxueux dans sa pensée de l'impuissance, parce qu'il rate la question, en quelque sorte, tellement il la prend avec trop de distance.
1: Alors oui, il y a vraiment une passion en fait de la philosophie pour la puissance sous toutes ses formes. Hein, vous avez la volonté de puissance, la puissance de savoir, la puissance d'agir. Et voilà, exactement. Donc en fait, il y a vraiment beaucoup de réflexions sur ces questions-là, qui à mon avis n'est pas pour rien que c'est parce que ça a été très longtemps peuplé d'hommes en fait cette discipline, mais c'est peut-être pas forcément l'unique raison. Et donc en fait, il y a quelques philosophes, mais assez rarement, qui vont s'approcher de la question de l'impuissance, mais c'est toujours en fait au fond pour la dépasser ou pour trouver en elle quelque chose qui serait déjà son contraire. Et justement, Bartleby, c'est pas de l'impuissance, c'est en fait le fait d'affirmer la puissance de se retirer du monde. Oui. C'est pas être confronté à des limites objectives, c'est simplement je préfère ne pas. Donc je préfère ne pas participer au tumulte du monde, donc à propos duquel j'ai une sorte de, comment dire, de sagesse. Donc d'une certaine manière, là j'affirme une puissance de pensée du philosophe qui est supérieure. C'est en fait c'est plutôt une sorte de prise de distance, de prise de hauteur par rapport à ça, mais ça n'a en rien de l'impuissance en fait.
0: Parce que quand Galatée, tout à l'heure, chantait son injustice, ça veut dire qu'elle donnait à ses pleurs une espèce de projet de réparer la dite injustice. Est-ce que vous la soupçonnez à ce moment-là de se mettre un peu dans la proposition d'un Georges Eddy Oberman qui va donner aux pleurs une fonction de soulèvement et donc finalement un projet de puissance?
1: Alors ça, je ne peux pas... dire ou pas, enfin dire si je soupçonne ou pas. Enfin, je crois que les sanglots sont un état physiologique d'une telle virulence qu'en fait il ne permet pas quelque chose comme un projet. Il y a vraiment une sorte d'interruption absolue. Il y a des images qui peuvent parler, il y a des sons parfois, mais il y a certainement pas un projet. Ce que fait Georges Didier Huberman dans un ouvrage qui s'appelle Peuples en larmes, peuples en armes, dans lequel il ne parle pas spécifiquement des sanglots, mais des larmes en général, c'est qu'en fait, il va tenter de penser une forme de logique collective dans laquelle les larmes ou l'expression d'un certain nombre d'émotions négatives auraient leur place pour embraser en quelque sorte un certain nombre de soulèvements, de mouvements, de contestations populaires. Et donc avec cette idée qu'il y aurait, il va beaucoup en particulier commenter le cuirassier Potemkin, dans lequel en fait on voit des vieilles femmes qui pleurent, c'est pas tout à fait le début du film, mais c'est assez rapidement ça, à la suite donc de la mort d'un marin dans le cadre d'un soulèvement sur un bateau. Ces vieilles femmes qui pleurent vont, c'est la thèse de Didier Oberman, être en fait le ressort, le déclencheur d'une insurrection qui va emporter toute la ville. Donc on est en 1905 et ce sera ensuite une insurrection qui va être complètement réprimée par l'armée russe, par les Cosaques, et qui tire sur la foule. Voilà. Et donc moi, ce que j'essaye de dire alors, dans ce contexte bien précis, c'est que je ne pense pas que, d'une part, on puisse attraper les sanglots, peut-être par les quelques fois où ils ont pu déboucher sur une insurrection. Enfin, je veux dire, c'est pas encore une fois en repassant par la question de la possibilité de la puissance qui gérerait dans la puissance qu'on va pouvoir toucher le contenu de vérité des sanglots. Ça n'est pas faire justice, j'allais dire, aux milliards de sanglots qui s'éteignent tout simplement dans le noir et dans la solitude et qui ne donnent lieu à rien.
0: Donc, impuissance qui reste. Ouais.
1: Je ne pense pas qu'on puisse attraper ça par ça. Et en fait, ce qu'il y a, c'est qu'il y a une répugnance de la philosophie à aller voir ça. Et donc tout de suite, plutôt d'aller chercher, regarder dans cette scène, finalement, on a eu une insurrection, on a eu un soulèvement. Et ça, c'est une première chose. Et l'autre chose que je commente un petit peu, c'est encore une fois la question genrée. C'est-à-dire qu'en fait, Didier Huberman ne commente pas le fait que ce sont les femmes qui pleurent, mais ce sont les hommes qui montrent les poings et ce sont eux qui vont aller à la rencontre avec les Cosaques. Et que donc, finalement, cette espèce de subjectivation politique, hein, il y a un sujet politique qui émerge, c'est seulement vrai que pour certains. Parce que ceux qui deviennent véritablement acteurs, c'est justement pas ceux qui ont pleuré, en fait. c'est pas celles qui ont pleuré.
0: Dans les opéras baroques, Marc Moyon, ceux qui pleurent, ça finit toujours à peu près bien quand même pour eux. Enfin, c'est quand même mis à un endroit bien précis de l'opéra.
2: Oui, bah, y a souvent quand même une petite intervention divine qui est bienvenue. Donc voilà, ils ont des destins un peu extraordinaires. Mais justement, comme le disait Estelle, c'est pas la majorité des cas. C'est justement, on montre cette histoire-là sur scène parce qu'elle est exceptionnelle. Ouais.
0: Mais vous avez beau chanter des rôles masculins, ils pleurent aussi.
2: Alors oui, ben quand même, c'est quand même assez majoritairement pour les femmes, hein, quand même. Enfin, d'expérience. Mais oui, on a quand même des beaux lamenti quand même.
0: Bertrand Porot, donc vous vous êtes arrêté sur les sanglots masculins oui. Dans Assis égal à tête. D'ailleurs, ça commence comme ça.
3: Ah oui, c'est très original le début de cet opéra, parce que c'est un duo de bergers. La première scène, le premier berger arrive et puis il se plaint de la froideur de sa maîtresse, qui est traditionnelle dans la pastorale. Et ensuite arrive son compagnon, le deuxième, et là il y a une concurrence masculine à celui qui a le droit de pleurer ou non. Alors c'est un peu ironique, c'est tout à fait dans l'esprit de la cour de ce duc de Vendôme. Et il y a une espèce de comment on pourrait dire, de recul état théâtral, c'est-à-dire qu'on fait pleurer des bergers, on se moque aussi de la convention où les bergers doivent pleurer. Et tous les deux, donc, se plaignent de leur maîtresse. Mais ce qu'il y a, c'est que ce dispositif dure pendant trois scènes. Et c'est un duo de haute contre, c'est-à-dire c'est le ténor aigu, et c'est un duo, donc, des dialogues et des duos à voix égale, ce qui est extrêmement rare à l'opéra. Chez Lully, en tout cas, après, j'ai pas fouillé tous les opéras, mais j'ai pas trouvé de l'équivalence, sauf dans Achille et Polyxène, le premier acte où qui met en scène Achille et Patrocle, il commence aussi par un duo d'hommes, mais il y en a un qui est basse et l'autre est haute contre et ténor. Alors ça, c'est extrêmement original, et je me suis posé la question de savoir si c'était en fait, c'est un retour aussi aux premières amours de Lully avec Molière, où il y a beaucoup de scènes pastorales dans les comédies ballets. Et je me suis demandé si c'était pas aussi une lassitude de la part de une certaine partie du public, des aristocrates lettrés ou des hommes de lettres, une lassitude de tous ces héros valeureux, héroïques, et que une masculinité plus fine, plus douce, plus sensible serait peut-être l'avenir de l'opéra. Et c'est parallèle avec la tragédie. Hein. On a le même moment dans la tragédie. Et Campistron, qui a écrit le livret d'Assis et Galatée, a écrit des tragédies où les hommes pleurent.
0: Dans Assis et Galatée, les moyens musicaux mis en œuvre par Lully pour faire pleurer Assis sont les mêmes que ceux qu'il va prendre pour Galatée ?
3: Oui, sauf pour, je pense, j'ai pas trouvé cette figure de Catabas qui exprime les larmes. J'ai l'impression que c'est plus féminin, parce qu'on le trouve aussi dans la plainte de Cloris, dans Georges Dandin. Mais sinon, oui, ce sont les mêmes moyens expressifs. Et dans ce fameux lamento homosexuel, dans Achille et Polyxène, ce sont aussi les mêmes moyens expressifs.
0: On va écouter C'est en vain quand c'est lieu, extrait de la scène 1 de l'acte premier, donc d'Assis et Galatée. Donc là, c'est bien Assis.

0: rôle d'Assis dans Assis égale à T de Lully, dans la version dirigée par Christophe Rousset des talents lyriques. Bertrand Poirot, c'est un topo, c'est-à-dire il faut qu'il y ait des gens qui pleurent dans un opéra.
1: Oui, c'est la plainte en musique, oui, c'est un topos. Oui.
0: Toujours en mineur.
1: C'est vrai que alors ça, j'ai pas trouvé d'exemple de plainte en majeur. Donc c'est la tonalité mineure, et comme le dit Rameau, c'est pour les moments tristes. Hein, c'est le mineur a toujours été chargé d'émotions tristes. Je pensais à quelque chose, à cette histoire de répartition des héros des héroïne, c'est vrai que les lamentos sont plutôt féminins, mais il y a un exemple d'un héros pour qui ça se passe très mal, c'est Attis. Il y a un très beau lamento dans Attis, mais malheureusement, il meurt à la fin de l'opéra. Ça ne se termine pas toujours très bien.
0: Estelle Ferrarez, vous rappelez que les théories de l'évolution, Charles Darwin s'exprime sur la question dans un livre qui s'appelle « L'expression des émotions chez l'homme et les animaux ». Et cette approche physiologique va donner aux larmes une qualité lubrifiante pour les yeux. Donc il y trouve une forme d'utilité, lui.
2: C'est ça. C'est-à-dire que, bon, il n'a pas tellement écrit là-dessus, mais il va donner lieu à l'explication, on va dire, darwiniste des pleurs. Dans son cas, lui, c'est parce que, d'après lui, les globes oculaires seraient soumis à une pression trop forte dans le cadre de certaines émotions, et que donc, pour s'en libérer, pour éviter qu'il y ait éclatement de vaisseaux, de l'eau, en fait, serait sécrétée. Oui. Donc, ce serait quelque chose qui, en fait, aiderait l'espèce humaine à ne pas être mise en péril, ou que certains de ses organes ne soient pas mis en péril lorsqu'elle se retrouve face à des situations pleines de détresse. Quoi.
0: Donc, ça vous permet de le mettre en balance avec l'idée qu'il y aurait... que ce serait une forme d'adaptation que de pleurer, là où Sartre dit que les sanglots sont associés plutôt à une conduite de désadaptation ou d'échec.
2: Ah oui, d'échec, mais pas de désadaptation. En fait, c'est dans le moment où il y a échec possible que finalement les émotions vont créer une sorte d'effet magique, c'est la thèse de Sartre dans l'esquisse d'une théorie des émotions, qui va en fait... le faire voir le monde d'une autre manière, de manière à ce que finalement il y ait une réponse qui a l'air plus ou moins appropriée, étant donné le très petit nombre d'options qui sont restées. Et il y aurait, c'est pour ça que j'emploie le mot de ruse, là, auquel vous avez fait allusion tout à l'heure, une sorte de ruse, si vous voulez, du sujet qui éclate en sanglots, ou d'ailleurs, il ne parle pas que les sanglots, il parle de toutes sortes de réactions émotionnelles. Par exemple, il va dire qu'une femme, une patiente dans un cabinet de psychanalyse qui éclate en sanglots au moment où elle va enfin raconter une histoire particulièrement douloureuse, on imagine que c'est un inceste ou quelque chose comme ça, éclate en sanglots, précisément, dit-il, parce que c'est une manière de se mettre dans l'impossibilité de parler, parce qu'en fait, elle n'est pas prête pour le faire. Donc, si vous voulez, il y a une sorte de fonction... si vous voulez, de ne pas se confronter à l'échec qui est pourtant là, c'est-à-dire qu'elle est bien chez son psychanalyste afin de faire rendre gorge à ce qui lui est arrivé, et pourtant elle n'y parvient pas, et confrontée à cet échec, elle adopte en quelque sorte une stratégie qui va consister à sangloter.
0: Parce que ça, on le voit dans certains opéras. Je pense par exemple chez Handel, l'aria va être potentiellement un moment tout à la fois plaintif et réflexif. Mmh. Comme si le personnage sortait un peu de lui-même et regardait son affect sous différents angles. D'ailleurs, c'est le moment où l'action s'interrompt pour essayer peut-être d'en découdre quand même.
3: Mais c'est pour ça d'ailleurs que je pense que... Enfin, je ne connais pas tout le répertoire, loin de là.
0: Oui.
3: Mais je pense que le sanglot, vraiment... appartient plus au monde du récit qu'au monde de l'air. Les larmes seront le monde de l'air, où on va pouvoir dire que ça coule et que ça coule. Mais vraiment, le moment où justement les choses s'arrêtent, pour moi, ça appartient plus au récit, au moment où justement il y a de l'action. Parce que pour que ça s'arrête, il faut qu'il y ait de l'action. Enfin, je pense. Je dirais, enfin oui, instinctivement, je dirais ça. Je ne vois pas d'air... On se plaint beaucoup, on se répand, mais c'est pas le moment de la crise entre guillemets du sanglot. Elle peut pas trop intervenir dans l'air, je pense, parce que ça serait inentendable en fait.
0: Ah oui, parce que l'air est quand même un moment où le temps se déroule.
3: Oui, oui. Mais où on fait une pause, on étudie une émotion, un ouais. sentiment, un état d'être. Mais justement, on le déplie, on tartine un peu ce sentiment-là. On l'observe par plein de justement cette répétition-là. Elle est jouissive, elle est fantastique à faire parce que justement, on peut détailler et essayer d'être le plus éloquent possible sur ce sentiment ou cette émotion. Mais j'ai l'impression que d'ailleurs, justement, tous ces « ah, oh, hélas bon, », il y en a parfois dans les airs, mais c'est quand même beaucoup plus le monde du récit pour moi.
0: Ouais. Vous citez, Estelle Ferrarez, un film de Kaneto Shindo de 1960 qui s'appelle « L'île nue », où là, il y a des sanglots qui sont précisément un moment d'interruption de la musique, parce que le film est super musical, il n'y a pas de dialogue, que de la musique, et là, la musique s'arrête pour que les sanglots éclatent.
2: Oui, c'est un film d'une grande beauté et très étrange. C'est un film en noir et blanc qui raconte la vie extrêmement, comment dire, pénible d'une famille de paysans qui vivent seuls sur une île japonaise, dans une très grande misère avec deux enfants. Et on voit leur vie de labeur et il n'y a absolument aucune voix humaine. C'est-à-dire qu'on entend les pas par moment, on entend éventuellement les rires des enfants à un moment donné, bon, des petits bruits comme ça, mais le reste du temps, en fait, on entend tout le temps cette espèce de musique très obsédante, très fort, qui crée une sorte de croûte en fait, sonore autour du film. Et le seul moment où on va entendre quelque chose qui utilise la glotte humaine, bah, c'est une crise de sanglots. C'est vers la fin du film, un des enfants est mort d'une maladie, enfin, on ne comprend pas grand chose, mais de manière assez brusque, emportée par une fièvre. Et la mère va éclater en sanglots, non pas au moment des funérailles, mais en fait, alors que le temps a l'air de vouloir reprendre son cours, c'est-à-dire qu'en fait, c'est quelques jours après, elle reprend sa vie de labeur avec son mari, donc ce qu'on a vu pendant presque des heures, c'est un film très long en fait, on l'a vu monter et descendre avec des seaux très lourds pour arroser ces pauvres champs, et en fait, donc elle va recommencer ça tout à l'heure, et la musique est de nouveau très forte, et là, en fait, elle s'écrase par terre, vraiment, c'est le mot. Et elle se met à sangloter, on entend hurler, en fait, presque. Voilà, et c'est vraiment cette force d'irruption qui est aussi une sorte de... Moi, j'interprète, on parlait du temps, là, une façon d'arrêter le cours du temps. C'est-à-dire, c'est une protestation parce que le temps va recommencer, parce que tout va recommencer à fluer comme si de rien n'était. Et d'une certaine manière, là, en fait, elle hurle un non, quoi, en fait, c'est... Elle essaye de dilater un maintenant qui est le maintenant de sa peine. Mais évidemment, ça va reprendre. Ça va reprendre.

0: Et si je peux me permettre, là, en fait, le bruit qu'on entend tout à la fin, c'est le bruit des seaux d'eau que son mari recommence en fait à verser sur le champ. Donc en fait, c'est vraiment, j'allais dire, on sent la force de ce flux qu'elle avait essayé d'interrompre, qui en fait reprend et de fait va la vaincre puisqu'elle va finir par se relever, quoi.
1: Donc là, on a de l'eau qui met fin aux pleurs. C'est le contraire de chez... de ceux du figuralisme tout à l'heure. Vous citez l'anthropologue Ernesto De Martino qui a travaillé sur les pleurs dans le deuil et qui leur donne une fonction. Il dit qu'ils permettent d'éviter aux vivants la perte la plus irréparable qui est celle de soi-même, c'est-à-dire de ceux qui restent.
0: Oui, alors ça, c'est une interprétation des pleurs collectives, puisqu'en fait, lui, il travaillait sur les lamentations telles qu'elles ont été pratiquées pendant des millénaires autour du bassin méditerranéen. Et lui, il les observait, enfin, les dernières occurrences, en tout cas les dernières pratiques, dans les années 50, dans le sud de l'Italie. Et donc là, effectivement, il est en train d'observer ce que ça pouvait vouloir dire dans une société dans laquelle, on va dire, Dieu était encore très présent et où ce personnage du sujet souverain supposé avoir une forme de puissance n'est pas encore très, très fermement là. Donc là effectivement, il y a, je pense, une fonction une fonction sociale évidente, alors que moi, je pense que ce que font les sanglots contemporains, c'est plutôt une sorte d'interruption, justement, d'un bon fonctionnement. C'est-à-dire que c'est l'interruption du fait que nous sommes toujours en train de tenter de devenir sujet. Donc c'est plutôt une suspension que la mise en œuvre d'une fonction. C'est la suspension de toutes les fonctions. C'est une sorte de protestation qui va durer quelques secondes, quelques minutes, avant évidemment de repartir dans ce que nous sommes supposés faire. Mais c'est pour ça, c'est une interprétation assez contemporaine que j'essaye de donner des sanglants. Je n'en parle pas comme d'un invariant culturel, ni non plus comme d'un invariant historique, et je trouvais ça très intéressant ce que Marc disait tout à l'heure, c'est-à-dire le fait que il y a ce moment, j'ai l'impression que ça coïncide un peu, où en fait le chanteur solitaire qui donc va se développer avec celui qui commence à pleurer seul, bah c'est le début du 17e, c'est ce que vous disiez, c'est exactement en fait le moment où en philosophie le sujet, c'est-à-dire cette forme rationnelle et puissante de l'être humain et pensée en philosophie. Donc en fait, c'est assez intéressant que ce soit contemporain, quoi.
1: Parce que les sanglots de deuil, par exemple dans les Leçons de ténèbres de Michel Lambert, sont presque déjà dans le recueillement.
2: Mais là, justement, c'est une transition toute trouvée, parce qu'on est justement dans la lamentation en collectif, hein, vraiment ce moment où on se retrouve à la Semaine Sainte et où justement on revit cette passion. Et justement, ce que je trouve très intéressant dans la version de Lambert, c'est qu'il utilise le ton grégorien qui a un ton spécifique des lamentations, hein, le tonus lamentationis qu'on n'entend qu'une fois par an au moment de la Semaine Sainte. Et donc, il utilise ce chant grégorien, ce plein chant, et il va l'ornementer, en fait. Il va l'ornementer toujours différemment, c'est parce que c'est une psalmodie au départ, hein, vraiment. Donc c'est toujours le même motif qui se répète et qui se répète. Et lui, il va l'orner comme ça, avec justement tout ce vocabulaire ornemental et tous ces agréments et tous ces accents et ces plaintes, voilà, sur ce texte des Lamentations de Jérémie.
1: Eh bien, c'est avec un extrait de ces Leçons de ténèbres que nous allons nous quitter. Merci beaucoup, Marc Moyon. Merci. Estelle Ferrarez. On peut donc lire Une philosophie des sanglots aux éditions Rivage. Et merci, Bertrand Porot.
3: Non, merci à vous.
1: Et merci au public rassemblé dans le salon Marguerite Long de la bibliothèque Lagrange-Fleuret, où nous avons enregistré cette émission.

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1: Il est 14h.
2: Eh bien, bonjour, chers auditeurs. Voilà venir l'émission Musique et écrivain. Et aujourd'hui, j'ai le plaisir de vous présenter vraiment un livre tout à fait passionnant qui retrace l'itinéraire tout à fait exceptionnel de Zhu Xiaomei, pianiste actuellement professeur au Conservatoire National Supérieur de Paris, et qui nous retrace une vie incroyable. Mais je commence de suite. Ce livre est paru aux éditions Robert Laffont sous le titre « La rivière et son secret ». Il est là, dans la chambre de mes parents. Il prend toute la place. Cette chambre est si petite. Les déménageurs ont eu un mal fou à le faire passer par la porte. Ils se sont arrêtés plusieurs fois, suant à grosses gouttes. Intrigués, nos voisins ont défilé les uns après les autres dans la cour pour jeter un coup d'œil par la fenêtre, voir ce qui se passait. Enfin, il est casé, dégagé des tissus sales qui l'enveloppaient. Il apparaît. Notre logement. Deux pièces pour 7 personnes. 50 mètres carrés en tout dans un Sichuan, un carré de maison basse construite autour d'une seule petite cour centrale. Un seul point d'eau et un seul cabinet de toilette pour 11 familles. Nous habitons là depuis que mes parents ont décidé de venir à Pékin, rejoindre une sœur de mon père qu'on appelle Momo, c'est-à-dire tante, en dialecte de Shanghai. Les ennuis avaient commencé pendant l'hiver 1949. Un hiver si dur que dans Shanghai, des centaines de gens sont morts de froid et de faim. Chaque matin, elle livrait son lot de corps squelettiques et gelés sur les trottoirs. La guerre civile entre le Parti communiste et le Kuomintang était terminée, mais elle avait complètement désorganisé le pays. C'est au cours de cet hiver terrible que tout a basculé. La clinique où travaillait mon père a perdu ses patients. Du moins, ceux qui étaient capables de payer les consultations. Elle a dû fermer ses portes. Qu'est-il arrivé pour que notre vie ait tellement changé? La réponse tient en un nom, Mao Zedong. Oh, toute petite, je sais déjà qui elle est. Son portrait est partout. Grâce à lui, me dit-on, la Chine a été libérée. Depuis qu'il a triomphé des forces capitalistes et impérialistes, la vie des Chinois a été transformée. Eh bien, voilà comment commence ce livre de Zhu Xiaomei, La rivière et son secret. Écoutons tout de suite une œuvre dont elle parle plus tard en disant que c'est un monument de passion, en tout cas le premier mouvement. Il s'agit de la fantaisie en ut mineur opus 17 de Robert Schumann sous les doigts de François Moschetta.

Vous venez d'entendre la fantaisie en ut mineur de Robert Schumann sous les doigts de François Moschetta. Et je poursuis ma lecture, bien sûr par petits fragments, de La rivière et son secret, mémoire de Zhu Xiaomei, pianiste chinoise. À l'école de musique pour enfants, il règne une discipline de fer. Les professeurs sont très exigeants, trop pour moi. Alors que j'ai soif de musique, de nouveautés, ils me font travailler sans relâche quelques mêmes œuvres. Je dois ajouter que la mère pianiste de Zhu Xiaomei l'a inscrite à un petit cours qui était avant le conservatoire pour qu'elle prenne déjà de bonnes habitudes. Ce que ma mère ignore, c'est ce que j'apprends d'autre à l'école de musique, en dehors du piano. Pour commencer, que tous les élèves ne sont pas égaux. Il y a ceux, comme moi, qui arrivent à l'école avec des vêtements usés et rapiécés. Il y en a d'autres qui portent des vêtements neufs. Il y a les jeunes pionniers, reconnaissables au foulard rouge, qu'ils arborent autour du cou, et les autres qui n'ont pas le droit d'en faire partie pour une raison obscure. Pour que la collectivité avance, pour que l'individualisme recule, pour que l'esprit du communisme entre bien dans nos petites têtes, tous les samedis matins, nous suivons une séance d'autocritique et de dénonciation. Pour moi, c'est encore plus difficile que pour les autres. Je sens bien que mes parents ne sont pas comme ceux de mes camarades. Mon père et ma mère ne ressemblent pas aux bons révolutionnaires des livres, des affiches et à ceux que nous écrivent nos professeurs jour après jour. Oui, je dois dire que donc le père de Zhu Xiaomei était médecin, sa mère venait d'une famille cultivée avec un grand-père qui était très passionné par l'Occident.

qui lui avait parlé toute petite, qui avait le musée du Louvre, des grands tableaux qu'on y trouvait. Donc, elle appartient vraiment plutôt à une classe aisée, alors. Donc, pour moi, c'est encore plus difficile. Mais le doute est là, mon père. Pourquoi on se méfie de lui? Il doit être coupable de quelque chose. D'ailleurs, il me le dit lui-même. Ma mère et lui ont honte de ce qu'ils étaient avant la libération. Ils savent qu'ils sont Suschenbuao, de mauvaise origine, et qu'ils doivent se racheter. En 1960, au printemps, je suis admise au conservatoire de Pékin. Comme l'établissement est un internat, je ne reverrai mes parents qu'une fois par semaine et pendant les vacances. Mais cela ne me fait pas peur, malgré mes 11 ans. Je sens bien qu'une distance s'est creusée entre eux et moi. 1960, c'est le moment où le grand bond en avant du président Mao, lancé 3 ans plus tôt, tourne au désastre. 20 millions de Chinois au moins mourront de faim dans les années qui vont suivre. Nous travaillons notre piano comme des forçats, dans des petites cellules closes dont la porte est percée d'une lucarne. La direction attise la rivalité entre nous. Les meilleurs élèves ont droit non seulement à plus de cours, mais à une meilleure nourriture. Heureusement, il y a Maman Zheng. Ce vieux monsieur s'occupe des questions d'intendance et de santé depuis la création du conservatoire. Vous savez pourquoi on le surnomme Maman ? On me raconte son histoire. Il y a très longtemps, Maman Zheng habitait en Indonésie et était très riche. Quand le Japon a envahi la Chine, il a tout abandonné pour aider son pays d'origine et il est rentré. Le conservatoire était en cours de création et lui a légué toute sa fortune. Elle passe son concours d'entrée, silence. Heureusement, quelqu'un prend la parole, un très jeune professeur. Ce professeur vient de me sauver la vie en m'acceptant dans sa classe. Il s'appelle Pang Yiming. Le jour de ma première leçon, il me parle de mes mains. Les petites mains, bien sûr, c'est un problème pour toi, mais ce sont les plus véloces. Cela fera merveille dans certains répertoires. Puis il ajoute, caresse le clavier, ne le frappe jamais. Il n'est pas dur comme tu le penses. Tu n'as pas à lutter contre lui. En réalité, le clavier est souple et doux. Cherche cette sensation de souplesse et de douceur au bout de tes doigts. Et un peu plus loin, d'où penses-tu que vient l'énergie quand tu joues? De l'épaule? Non. De tout le corps? Non. Elle vient de la respiration, d'où procèdent l'esprit et la vie. Attache-toi à bien respirer. C'est un enseignement pour la vie que vient de me donner Maître Pan. Voilà, après ces propos, nous allons écouter l'Allegretto en ut mineur, Deutsch 915 de Franz Schubert, joué par Paul Lewis. Elle en parle aussi plus tard dans son livre. Que je vous dise, page 208, ce qu'elle dit de cette œuvre. C'est une œuvre de la fin de la vie du compositeur qui ne dure que quelques minutes, mais dans laquelle Schubert fait entrer toute une existence de douleur. Ce jour-là, ce soir-là, Gabriel Chaudos l'interprète d'une manière extrêmement touchante. Voilà, écoutons-la maintenant.

Nous écoutions de Franz Schubert l'Allegretto en ut mineur. Je suis toujours dans la lecture de La rivière et son secret de Zhu Jiaomei, qui parle de son enfance sous, en Chine, sous Mao Zedong. Les camions dans lesquels professeurs et étudiants du conservatoire ont été entassés roulent sur la route poussiéreuse. C'est le début du mouvement des Shangzhang Yangzhang, qui a pour but d'envoyer les jeunes instruits à la campagne pour changer en profondeur leur mentalité. Nous arrivons, après plusieurs heures, enfin dans un petit village. Nous passons devant un grand portrait dessiné de Mao. Puis, les camions s'engagent dans la rue principale. Celle-ci est constituée d'un vaste ensemble de Xi, de Xi et Wuyan. Les paysans sont vêtus de haillons et leurs enfants carrément nus. Je n'ai jamais vu une telle saleté, une telle misère. Nous les aidons au champ pendant toute la journée, du lever au coucher du soleil, et dormons avec eux, sur des paillasses infestées de poux. Mais nous prenons nos repas à part. Le travail est pénible. Plus les jours passent, plus s'augmente mon admiration pour ces gens qui consacrent leur vie entière à la terre. Lorsque nous prenons congé, quelques pages plus loin bien sûr, nous sommes tous persuadés d'avoir été transformés par ce séjour. Les paysans pleurent quand ils nous voient remonter dans les véhicules. Je suis bouleversée, je me dis que je suis en dehors de la réalité, moi qui ne pense qu'à jouer de la musique classique. Elle ne représente rien pour les paysans. Quelques semaines plus tard, c'est la rentrée, je reprends le chemin du conservatoire. Cette rentrée ne ressemble pas aux précédentes. Les cours individuels ont été remplacés par des cours collectifs dans lesquels tous les élèves, quel que soit leur niveau, doivent étudier les mêmes morceaux. Mon nouveau professeur est un membre du parti. Il nous fait travailler surtout de la musique chinoise. Au cours des séances de dénonciation et d'autocritique, les discussions se font de plus en plus animées. Faut-il chercher à éduquer le peuple en l'amenant à la musique classique ou composer ou jouer une musique qu'il aime spontanément? 1964, tout bascule. Les discussions sont enflammées. La musique classique est bourgeoise, elle n'a pas été écrite pour le peuple. Beethoven était un égoïste. Bach a écrit toute sa vie pour l'Église. Chopin, ce n'est qu'un sentimental. Et Debussy, un idéaliste. Quelques mois plus tard, nous sommes tous convaincus, il faut jouer désormais de la musique authentiquement prolétarienne et aller la jouer dans les campagnes, les usines ou les camps militaires. À la fin du printemps, les événements s'accélèrent, le petit livre rouge vient d'être publié. L'épuration des milieux littéraires et artistiques commence. Dans un tel contexte, notre vieux conservatoire ne ressemble plus à grand-chose, faute de partitions. Les cours de musique n'ont plus de raison d'être. De nouvelles formes de contrôle sont instaurées. Chacun d'entre nous est obligé d'être associé à un autre, un binôme rouge, dont chacun des deux membres doit critiquer l'autre pour l'aider à progresser. En juin 66, la musique qui nous réveille est plus forte ce matin-là. « Professeurs, ouvriers et étudiants, nous dit la directrice, nous venons d'avoir un article important. » L'article reprend un dazibao, une affiche en gros caractères. Cet article dénonce le recteur de l'université et la municipalité de Pékin, et même la directrice du conservatoire. On nous l'explique. À cause des cadres du conservatoire, nous avons reçu une éducation bourgeoise qui nous a coupé des forces vives de la Chine nouvelle. Les paysans, les soldats et les ouvriers. L'excitation monte. Dazibao, dénonciation, insultes, injures. Les élèves extrémistes prennent le pouvoir. Ce sont eux qui deviendront les gardes rouges, d'ailleurs. Les professeurs vont être la prochaine cible. Nous sommes convoqués sur le terrain de sport. Lorsque j'y arrive, je découvre nos professeurs à genoux, entourés de gardes rouges. « Camarades, voici les coupables !» hurle un garde rouge. J'observe de loin les hommes et les femmes à genoux. La plupart sont en sang. Un professeur de violon a le crâne ouvert. Il semble sur le point de mourir. « Il est coupable !»
Il est coupable, devons-nous reprendre en chœur. Longue vie à Mao et à la Révolution. Certains de nos professeurs ne survivront pas. Deux professeurs de piano mettent fin à leur jour. Eh bien, nous allons écouter maintenant le début des variations Goldberg. Et vous verrez que, ou du moins je vous le dis maintenant, pour cette pianiste, cette œuvre des variations Goldberg ont pris une énorme importance. Elle a d'ailleurs réalisé un enregistrement que malheureusement qui n'est plus réédité, que je n'ai plus pour retrouver. Nous allons entendre le début sous les doigts de Glenn Gould, enregistrement réalisé en 1955.

Donc, pour rappeler les choses, je suis avec l'ouvrage de Zhu Xiaomei, La rivière et son secret. Je continue la lecture dans cette pire période de la Révolution chinoise, 1966. Affiche d'Azibao, affiche en gros caractères qui dénonce des ennemis de la Révolution et qui sont placardés partout en ville ou sur les habitations. D'ailleurs, le propre père de Zhu Xiaomei va être considéré comme quelqu'un qui doit être dénoncé alors qu'il n'a jamais rien fait. En 66, les disques et les partitions sont brûlés. La directrice du conservatoire est en cause. Et je vais reprendre la lecture, page 95. Nous sommes toujours dans la première partie, en Chine. C'est le moment que le régime choisit pour lancer le mouvement Da Shuangliang, c'est-à-dire prise de contact. Le but est d'étendre la révolution culturelle à tout le pays. J'ai l'autorisation de quitter Pékin pour procéder à des prises de contact en province. À l'automne 68, le gouvernement chinois poursuit sa reprise en main d'une situation devenue totalement anarchique. Le président Mao s'est personnellement impliqué dans la question en publiant une instruction « Continuer la révolution, mais reprendre les classes ». En matière artistique, seuls demeurent les Yang Bangxi, œuvres modèles, qui sont composées sous l'égide de Madame Mao, qui va prendre de plus en plus d'importance. 8 Yang Bangxi ont été créés, la Lanterne Rouge, le Concerto du Fleuve Jaune. Et notre jeune pianiste a décidé de jouer, en version de piano, de ses œuvres créée pour la Révolution. Donc, elle donne quelques concerts un peu dans la ville. En cette fin d'année 1968, Mao décide, pour tourner définitivement la page de la Révolution culturelle, de relancer le mouvement des Shang Sang Yagzang et envoyer à la campagne des millions de citadins, jeunes instruits comme adultes. Pour l'essentiel, de les envoyer donc à la campagne dans des laogaixiang, c'est-à-dire camps de rééducation par le travail. 17 millions de Chinois sont exilés ainsi, et elle-même est envoyée avec ses camarades au nord de la Chine, presque en Mongolie, dans le camp 4619. Elle y devient très malade. Et puis, il y a, je voudrais juste vous lire ce passage, donc plus question de travailler le piano, bien sûr. Et ils doivent passer leur journée à se dénoncer, à lire les ouvrages, le petit livre de Mao Zedong. Mais voilà qu'un matin, alors qu'elle s'enfonce dans son délire entre la vie et la mort, la fièvre tombe, elle se rétablit lentement, et puis elle entend l'écho d'une musique. Elle tend l'oreille, qui peut bien jouer. Elle s'arrête de respirer pour entendre, c'est le son d'un accordéon. Accordéon qui avait été nécessité pour une pièce la veille. Oh, je regarde autour de moi, personne. Je me saisis de l'instrument qui était quelque part entre les bâtiments. Et si j'essayais de jouer un vrai morceau? J'en ai trop envie. Je cherche dans mon répertoire. Ça y est, j'ai trouvé la deuxième étude de l'opus 10 de Chopin. C'est une étude pour la main droite, assez simple pour la main gauche. Une étude idéale pour l'accordéon. Même s'il manque des octaves, bien sûr. Voilà. Donc, plusieurs pages sont consacrées, bien sûr, à cette vie dans les camps. Elle va y rester, je suis obligée d'aller plus vite. Elle va passer 5 ans dans les camps. Et elle va être transférée dans 4 camps différents. Mais elle se débrouille avec une de ses amies pour fuir, pour aller à Pékin, voir sa mère. Son père a été arrêté, sa mère elle-même est très inquiétée, ses 4 sœurs elles-mêmes sont en camp de rééducation. Elle va voir sa mère, elle est très vite reprise par 2 gardes rouges auxquels elle dit qu'elle sait qu'elle a fait une faute, mais qu'elle avait trop envie de revoir sa mère, et on l'assure qu'elle n'aura pas d'autre punition si elle revient au camp. Voilà, nous assistons à toutes ces péripéties dans ce livre, et surtout une chose assez extraordinaire, c'est que désireuse de continuer son piano, elle a l'idée soudainement de faire venir son piano de Pékin.
Alors elle demande à sa mère de l'habiller, de le transformer. Et elle a repéré que près de son camp, il y a une petite cabane qui appartient à un ancien acteur. Et elle va se débrouiller pour faire livrer ce piano. Voilà, à deux pas de son camp. Puis, un peu plus loin, là je suis obligée de résumer, je n'ai pas le temps de lire les extraits, il y a un nouveau chef de camp qui arrive dans un de ces derniers camps, qui est un petit peu naïf et à qui elle va dire qu'ils ont absolument besoin de partitions pour jouer ces fameuses pièces composées pour le prolétariat chinois, pour la population chinoise. Donc, on accepte de faire venir un violoncelle, un basson, le piano peut enfin jouer et... Avec ceci, ils vont prétendre qu'ils répètent les pièces voulues par Madame Mao Tse-tung. Et en fait, ils se remettent quand même aux partitions qui peuvent bien à nouveau faire venir, sous le biais de gens un peu influents dont ils ont... Donc, Su Zaimei a rencontré, a croisé dans sa vie auparavant. Voilà, que vous dire maintenant ? Eh bien, elle fait venir son piano et puis elle va travailler la nuit dans une cabane qui est à 0 degré. Elle n'en peut plus de froid, évidemment. Mais, et alors, oui, j'ai oublié de vous dire, ce piano, quand il arrive et qu'elle essaye ses morceaux, eh bien, elle remarque qu'il y a 20 cordes cassées. Donc, il faut chercher du fil de fer. Et elle obtient d'un ouvrier du fil de fer. Il faut imaginer quelles sont les conditions et comment peut sonner ce piano. Voilà, elle aurait passé 5 ans dans ce camp. Et quand j'en arrive au chapitre 14, elle retrouve son professeur, Maître Pan, qui a survécu à toutes les humiliations qui leur ont été infligées. Voilà, je voudrais poursuivre dans l'audition des variations Goldberg, toujours sous les doigts de Glenn Gould.

Suivons l'aventure incroyable de cette Zhu Xiaomei dans son dernier camp. Elle obtient de la fille, comme je vous le disais, de la fille de Zhu Henli, qui lui avait expliqué le capital de Marx. Elle obtient qu'on lui envoie quelques partitions. On envoie le clavecin bien tempéré, les scherzos et ballades de Chopin. Voilà, ces partitions, nous les arrachons. Mais les départs vers la fin de l'année 1971, on voit bien que les choses se délitent et les départs se poursuivent. Mais elle-même sera une des dernières à quitter les camps. Quand elle arrive à quitter le camp, donc comme je vous le disais, elle aura passé 5 ans et elle est affectée, ce qu'on appelle une fengpai, dans un endroit complètement misérable, loin de Pékin, et elle refuse, en se disant qu'il vaut mieux qu'elle travaille pour gagner sa vie autrement et qu'elle essaye de reprendre son piano. Donc, nous sommes en 1977, retour à la vie normale. Elle retrouve en privé, je pense, son professeur Maître Pan. Mais lorsqu'elle veut se présenter au conservatoire, on lui dit que c'est trop tard, la date limite est passée. Du moins, elle a plus de 25 ans et l'âge limite est de 25 ans. Donc, elle obtient absolument à dire ce qui s'est passé et à présenter un concours comme si elle était une nouvelle élève. Et heureusement, elle est admise dans les derniers cycles du conservatoire de Pékin. Elle raconte l'émerveillement qu'ont tous ses élèves à la visite de Isaac Stern, qui vient donner des masterclass à Pékin. La résolution est prise, elle veut partir aux États-Unis. Elle doit partir par Hong Kong, bien sûr. Et comment payer ce billet? Eh bien, elle va travailler. Elle va travailler à Hong Kong pendant quelques mois pour pouvoir s'offrir le billet. Le frère de son père avait, avant la révolution culturelle, avait émigré aux États-Unis. C'est lui qui l'accueillera. Voilà. Eh bien, nous arrivons maintenant dans la deuxième partie de ce livre qui est en Occident. Voilà. Comme on peut l'imaginer, tout ne sera pas facile pour elle. Je suis obligée vraiment de faire plus court. Elle, arrivée aux États-Unis, elle ne parle pas un mot d'anglais. Elle fait même des fautes énormes qui lui font confondre soap, avec le savon, soap. Donc, finalement, un certain nombre d'employeurs lui disent qu'il faut d'abord qu'elle apprenne l'anglais. Elle est babysitter. Elle est surtout femme de ménage pendant des mois, voire des années. Mais depuis Los Angeles, elle se fait quelques amis qui la persuadent de présenter un concours d'entrée à Boston. Et c'est ce qui se passe, elle est acceptée à Boston. Et là, elle a un merveilleux professeur, Gabriel Chaudos. Elle va gagner sa vie comme ouvreuse, mais malheureusement, quand arrive un grand pianiste, elle ne peut pas assister, elle est obligée de rester derrière la porte. Tout ceci nous est décrit, et par quel subterfuge elle arrive quand même à se glisser lorsqu'elle voit une place de libre pour entendre Horowitz qui vient donner un concert. Enfin, une vie exceptionnelle l'attend aux États-Unis. Le plus grave étant aussi que, au bout de quelques temps, on lui fait part du fait que son visa arrive à expiration, qu'il faut qu'elle quitte les États-Unis dans les 3 jours. Alors, elle essaye de demander par des amis une prolongation. On va voir un avocat, mais on lui dit « il est impossible, la seule chose à faire, c'est que vous vous mariez ». Et ce serait la seule condition pour rester. Et grâce à 2 amis qu'elle s'est faites dans le Vermont, eh bien, c'est ce qui va se passer. Elle va faire un mariage blanc avec Tom. Pourquoi Tom et pas Greg? Parce que Tom a un nom plus facile à prononcer. Et le mariage va lui permettre de rester. Voilà. Mais j'ai beaucoup parlé. Avons-nous bien écouté? Je ne pense pas. La 6e rhapsodie hongroise de Liszt, interprétée par la jeune Martha Argerich dans l'enregistrement que je vous propose. Rhapsodie qui est extrêmement difficile, qu'elle a travaillée de façon incroyable pour sa petite main, parce qu'il y a des très grands écarts. Voilà, écoutons-la.

Nous écoutions la sixième rhapsodie hongroise de Franz Liszt et nous retrouvons en Occident, aux États-Unis, Zhu Xiaomei, la pianiste chinoise. Au bout d'un moment, dans les pages 238, vous voyez que je vous ai beaucoup raconté sans vous lire. Page 238, elle reçoit une lettre de son père. Ses parents sont quand même encore vivants et ses sœurs aussi. Et elle correspond avec eux. Et cette lettre de son père l'a fait pénétrer dans sa culture chinoise. Page 242, elle a envie de Paris. Elle a envie d'aller à Paris. Voilà. On la décourage énormément d'aller à Paris. Elle tient bon et elle dit qu'elle est fort bien accueillie par une certaine Madame Alam, qui est une Iranienne, qui l'accueille dans son appartement. Et elle peut suivre des cours à l'École normale de musique par Mariam Ribiki. Voilà. Je crois que je vais vous lire vers la fin de pour essayer d'aller au plus près de cet artiste, ce qu'elle réalise avec le temps passé, avec notamment la lettre de son père, qui était d'une extrême pudeur. Chaque fois que leur retrouvaille familiale avait lieu, chacun restait dans son coin à soi, sans dire la joie de se revoir, sans exprimer le moindre sentiment. Et elle a quelques belles pages sur ceci. Je vais vous lire ceci. Pratiquer sans cesse, sans chercher, sans forcer, et peu à peu la compréhension de la vie et des choses se fait jour sans qu'on s'en aperçoive. Telle est l'essence de la philosophie chinoise. De pouvoir être ressenti sans nécessairement avoir à être expliqué. Les Chinois parviennent à la connaissance par des chemins très différents des Occidentaux, plus intuitifs, moins strictement rationnels. Ils considèrent que beaucoup de choses n'ont pas besoin d'être expliquées car elles sont naturelles. Dans cette approche, je m'aperçois que le premier degré de compréhension que l'on atteint d'une œuvre est celui du tempo. En vivant avec une œuvre, sans chercher à peser sur elle, on respire tellement avec elle qu'un tempo évident se dégage un jour. C'est celui avec lequel, organiquement, l'on se sent bien. Et puis aussi, il m'apparaît que le sens d'une œuvre est de plus en plus lié à son sens, sa direction. Que la musique, propulsée par les notes de basse qui lui donnent la vie, avance horizontalement et que son horizontalité importe finalement plus que sa verticalité. Voilà. Et puis ce qui me frappe le plus, c'est la nécessité de rechercher les lignes, l'avancée de la musique, au-delà des barres de mesure. Gabriel Chaudos m'a fait travailler pendant des mois sur les phrases musicales. À ces phrases, à ces lignes donc, s'adjoutent progressivement les idées d'avancée, de flux, de mouvement, de transformation, si consubstantielles à la philosophie chinoise. Voilà. Et elle dit maintenant, dans son présent d'artiste vivant en France, qu'elle consacre du temps et à la méditation et au piano. Voilà, écoutez, j'espère que je vous ai donné envie de lire ce livre tout à fait remarquable de Zhu Xiaomei. Je n'ai pas pu lire tous les extraits que vous avez sélectionnés, mais j'espère que vous aurez senti un petit peu la qualité de cet artiste et tout ce qu'elle a pu vivre. Eh bien, écoutons bien sûr encore de Ludwig van Beethoven la sonate 32, la dernière des sonates. Nous écouterons le deuxième mouvement sous les doigts de Claudio Arrau.

Donc, vous venez d'entendre la sonate numéro 32, le deuxième mouvement de la sonate pour piano en do mineur opus 111 de Beethoven sous les doigts de Claudio Arrau. Eh bien, nous allons laisser ce livre de Su Xiaomei, La rivière et son secret, avec peut-être les derniers mots de ce livre, Retour. Elle retourne à Pékin, elle va voir ses parents. Sa maman n'a plus tout à fait sa tête, sans doute est-elle ce qu'on appellerait maintenant la maladie d'Alzheimer. Et sa mère lui dit, comment ça se fait que tu joues aussi bien? Son père, qui ne s'exprime guère, a quand même quelque chose à lui demander. Il veut aller voir la sépulture de son ami, le président de l'université, où il a travaillé si longtemps. Et il lui dit, c'est le seul qui m'a aidé. Puisque même sa famille et même sa fille pensaient que c'était un mauvais citoyen. Voilà. Que dire encore de cette vie? Elle veut aussi revoir une de ses amies, Aizen. Cette amie qui, lorsqu'elle avait eu une très forte autocritique, j'ai oublié de vous dire tout cela, un jour quand elle avait 14 ans, elle était au conservatoire comme interne, il faisait chaud, elle décide d'aller faire une petite visite dehors, enfin de marcher un petit peu, et elles arrivent sur un petit muret, et elle dit « si on sautait », tout d'un coup, quelqu'un l'a entendu, et dès le lendemain matin, une parole circule, c'est Su Xiaomei, elle veut se suicider. Et à partir de ce moment-là, elle est désignée comme coupable, elle doit faire son autocritique, elle est mise à l'écart, elle ne peut participer à aucune fête. Et elle n'a plus envie de manger, elle est à l'écart. Et la seule amie qui va lui poser un petit peu de nourriture, c'est donc cette amie qu'elle a envie de voir. Eh bien, elle renoue avec son passé, elle renoue avec ses camps. Et voilà une artiste maintenant qui a réussi à revivre sa vie, à comprendre ce qui lui était passé. Et ce livre est merveilleux dans la mesure où elle nous donne des clés, à la fois en tant que musicien, et à la fois des clés de vie sur le fait qu'on peut traverser des choses tragiques et puis vivre quand même, et avec une telle qualité. Voilà. Eh bien, écoutons de Jean-Sébastien Bach le clavecin bien tempéré dans une version instrumentale de l'ensemble Contraste. C'est le prélude des fugues numéro 9, BWV 854, chez Harmonia Mundi.

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1: Amis auditrices, amis auditeurs d'Accent 4, soyez les bienvenus à bord de notre émission De Baroque et d'ailleurs pour un numéro que nous consacrerons aujourd'hui à la musique pour clavier de Ludwig van Beethoven.

Si la problématique du choix du clavier pour la musique des grands compositeurs du XVIIIe siècle se pose tout naturellement, clavecin, clavicorde ou pianoforte pour l'essentiel, l'on pourrait être tenté de l'éluder pour des compositeurs du XIXe siècle. On peut certes imaginer un interprète choisir n'importe quel instrument, c'est sa liberté artistique après tout. Il ne peut pas, néanmoins, faire abstraction de la recherche historique et des opportunités offertes par les instruments qu'il peut lui arriver de découvrir en telle ou telle occasion. S'il ne sera pas question pour nous aujourd'hui de vous faire entendre du Beethoven sur clavecin ou clavicorde, le choix reste cependant très vaste parmi des pianos et des pianofortés et parmi les choix interprétatifs que l'on peut faire indépendamment de l'instrument lui-même. Pour illustrer notre propos, commençons avec une œuvre de jeunesse de Beethoven, sa première sonate, opus 2, numéro 1, une partition écrite entre 1793 et 1795 et éditée à Vienne en 1796. Pour une telle œuvre, le choix d'un pianoforte, copié d'un modèle viennois de 1802 environ, paraît des plus pertinents, comme c'est le cas ici avec Ronald Brautigam, dans le cadre de son intégrale des sonates de Beethoven pour le label suédois BIS. Cette sonate est écrite dans la tonalité de Fa mineur et comporte quatre mouvements, Allegro, Adagio, Menuetto Allegretto et Prestissimo.

Nous écoutions de Ludwig van Beethoven sa première sonate, opus 2 numéro 1, une œuvre en fa mineur, ici sous les doigts de Ronald Brautigam sur un pianoforte du facteur McNulty, une copie d'après un instrument de Walther de 1802. Un enregistrement extrait de l'intégrale réalisée par Ronald Brautigam pour le label BIS. Pour la plupart des œuvres pour le clavier écrites par Beethoven, en solo ou avec d'autres instruments, nos oreilles sont encore, il faut bien le reconnaître, formatées par les sonorités des pianos modernes, ces pianos que l'on peut entendre dans les enregistrements réalisés depuis le début du XXe siècle par les grands pianistes de ce monde. Ces grands pianos de concert ont d'ailleurs de nombreuses qualités à faire valoir au regard des pianofortés que l'on redécouvre depuis quelques décennies, en particulier leur puissance et leur capacité à tenir les notes. Parmi les nombreuses et remarquables interprétations que l'on pourrait qualifier, à tort ou à raison, de classiques des sonates pour clavier de Beethoven, il va bien nous falloir en choisir une. La liste sera longue, des grands enregistrements du XXe et du début du XXIe siècle. Nous vous proposons une sonate qui n'est sans doute pas parmi les plus jouées, la 12e, opus 26, en la bémol majeur, sous les doigts d'un grand maître, Rudolf Serkin. Cette œuvre, écrite au tournant des 18e et 19e siècles, fut ici enregistrée dans le contexte idéal du studio de la Columbia à New York, sur la 30e rue, en décembre 1970. Il y a quatre mouvements, un andante avec variation, un scherzo sur un tempo allegro molto, la célèbre marche funèbre et un allegro conclusif. Voici cette 12e sonate en la bémol majeur de Ludwig van Beethoven par Rudolf Serkin.

Le pianiste Rudolf Serkin interprétait dans les studios de la Columbia en 1970 cette sonate numéro 12, l'opus 26 de Ludwig van Beethoven. Pour revenir au pianoforte, si l'on veut s'intéresser aux dernières sonates de Beethoven, la 30e, opus 109 par exemple, écrite en 1820, il faut s'atteler à choisir un instrument plus puissant et plus adéquat que celui du facteur Paul McNulty entendu tout à l'heure pour la sonate numéro 1. Le choix opéré, pour le label Zigzag Territoire, par Alexei Loubimov, pour son enregistrement des trois dernières sonates, opus 109, 110 et 111, se révèle à ce titre particulièrement pertinent. Un superbe pianoforte d'Alois Graf de 1828, que vous apprécierez, du moins nous l'espérons. Voici donc la 30e sonate en mi majeur de Beethoven, sous les doigts d'Alexei Loubimov. Premier mouvement Vivace ma non troppo. Deuxième mouvement Prestissimo. Troisième et dernier mouvement Gesangvoll mit innigster Empfindung, ce qui correspond en italien à Andante molto cantabile ed espressivo.

Vous êtes sur Accent 4, l'instant classique, et nous écoutions à l'instant la sonate numéro 30 en mi majeur de Beethoven, sous les doigts d'Alexei Loubimov, qui jouait d'un instrument d'Aloïs Graff de 1828, une très belle interprétation sur pianoforte d'une des dernières œuvres de Beethoven. Un enregistrement publié initialement par le label Zigzag Territoire. Il n'y a pas que pour les sonates pour clavier seul que le choix de l'instrument peut se poser avec intérêt. Dans la musique de Beethoven, il y a aussi bien entendu les sonates avec violon ou violoncelle par exemple, ou les trios avec piano. Si on ne peut que vous recommander l'intégrale classique et magnifique du Beaux-Arts Trio avec Menahem Pressler au piano, nous vous proposons dans quelques instants de suivre le deuxième mouvement du cinquième trio pour piano, violon et violoncelle dans l'interprétation de Jos van Immerseel sur un pianoforte de Johann Nepomuk Tröndlin du début du 19e siècle avec Vera Beth sur un violon d'Antonio Stradivari de 1727 et Anar Bilsma sur un violoncelle de Gianfrancesco Presenda de 1835. Voici donc ce deuxième mouvement, Largo Assai ed Espressivo, du cinquième trio opus 70 numéro 1 en ré majeur de Ludwig van Beethoven.

Nous entendions le deuxième mouvement, Largo assai ed espressivo, du cinquième trio, puis 70 numéro 1, en ré majeur de Ludwig van Beethoven, dans l'interprétation de Vera Beth au violon, Anner Bilsma au violoncelle et Josh van Immerseel sur un piano forte du facteur Johann Nepomuk Trondlin du début du 19e siècle. Pour apprécier une sonate de Beethoven, nulle obligation d'avoir un pianoforte à disposition, fort heureusement. Les salles de concert et les studios d'enregistrement sont généralement bien pourvus en piano moderne, et cela n'empêche absolument pas les pianistes de renouveler, malgré tout, l'interprétation que l'on peut avoir de cette musique. Parmi des dizaines d'exemples, tous excellents, nous proposons d'écouter la façon habitée et presque lyrique dont Fazil Say joue la 17e sonate, opus 31 numéro 2 en ré mineur, surnommé La Tempête. Premier mouvement, Largo, puis Allegro. Deuxième mouvement, Adagio. Troisième et dernier mouvement, Allegretto.

Vous êtes sur Accent Cannes, l'instant classique, et vous écoutez De Baroque et d'ailleurs, une émission aujourd'hui consacrée à la musique pour clavier de Ludwig van Beethoven. Nous entendions à l'instant la 17e sonate de ce compositeur, sous les lois de Fazil Say au piano, un enregistrement réalisé en juin 2005 pour le label Naïve. Autre artiste qui marque chacune des œuvres qu'il interprète de son empreinte singulière, Piotr Andrzejewski. En octobre 2007, il enregistra le premier concerto pour piano de Beethoven avec la Philharmonie de chambre de Brême. Comme souvent, ce pianiste éminent a cherché à obtenir tout à la fois de son instrument et de l'orchestre une certaine forme de dépouillement. Rien de trop, pourrait-on dire. Écoutons donc le deuxième mouvement, Largo, de ce concerto en ut majeur opus 15 de Beethoven, par la Philharmonie de chambre de Brême que dirigeait depuis le piano Piotr Andrzejewski.

de Ludwig van Beethoven, nous entendions le Largo, second mouvement du concerto pour piano numéro 1 en ut majeur de Ludwig van Beethoven. La Philharmonie de chambre de Brême était dirigée depuis son piano par Piotr Andershevsky. Restons quelques instants en compagnie de Piotr Andershevsky, cette fois en solo, avec la quatrième bagatelle de l'opus 126 de Beethoven, pièce en si mineur. Là encore, la recherche de l'épure qui fait la signature de ce grand pianiste.

De Ludwig van Beethoven, nous entendions la bagatelle opus 126 numéro 4 en si mineur sous les doigts de Piotr Andershevsky. Un enregistrement réalisé pour le label Virgin Classics en 2007. Si la motivation première de cette émission était de varier les claviers anciens et modernes dans la musique de Beethoven, sans esprit de hiérarchie, il est bien évident que de toute façon ce qui fait la force d'une interprétation, c'est la rencontre, au-delà du seul instrument, d'un artiste avec une œuvre et aussi avec un public. Pour le public, c'est souvent théorique lorsque l'enregistrement se fait en studio. Mais les enregistrements en live, eux, révèlent tout ce que l'alchimie du concert peut produire d'émotion envers et contre tout.

Nous écoutions cette émouvante interprétation de l'Andante, mouvement médian de la 25e sonate opus 79 en sol majeur de Beethoven. C'est sur ce bis, donné au Festival de Salzbourg le 18 août 1987 par l'immense Tatiana Nikolaïeva, que se termine notre émission d'aujourd'hui. Un grand merci à Lucas Berka qui en a assuré la réalisation technique. De Baroque et d'ailleurs vous remercie pour votre fidélité et vous donne rendez-vous très bientôt pour d'autres aventures musicales au pied des claviers anciens et modernes.

ni tout à fait la même, ni tout à fait une autre. Bonjour, c'est Patrice qui vous accueille comme chaque mois dans cette série d'émissions qui explore les diverses métamorphoses qu'ont pu subir les œuvres musicales au hasard des transcriptions ou des adaptations qu'ont pu en faire compositeurs et arrangeurs de tous âges. Et pour ce 50e numéro, eh oui, déjà, j'ai choisi comme fil conducteur la France et ses musiciens, à commencer par un de ses plus illustres, Claude Debussy, et une de ses œuvres phares, Manifeste de la musique impressionniste, créée en décembre 1894, le prélude à l'après-midi d'un faune. Malgré l'antagonisme personnel de Debussy et Schoenberg lié à leur patriotisme exacerbé, c'est la seule œuvre française que mit à son programme l'Association pour les exécutions musicales privées, fondée en 1918 par Arnold Schoenberg. Rappelons que le but de cette association était de faire entendre des œuvres contemporaines dans des conditions optimales, c'est-à-dire sans que l'audition ne puisse être perturbée par des facteurs externes. De fait, seuls les membres de l'association purent assister aux quelques 110 concerts qui furent organisés entre 1918 et 1924, date de sa dissolution. Au cours de ces auditions furent présentées aussi bien des œuvres instrumentales ou de musique de chambre que des pièces symphoniques, dont les conditions d'exécution imposaient l'arrangement pour des formations adaptées. C'est ainsi que Schoenberg, mais aussi Berg, Webern, Erwin Stein et d'autres entreprirent des transcriptions souvent passionnantes. Vous avez eu le plaisir d'entendre lors d'émissions précédentes ces versions chambristes de la 4e symphonie et du chant de la terre de Gustav Mahler, de la 7e de Bruckner ou encore de valse de Johann Strauss par Schoenberg lui-même et ses élèves. Le prélude à l'après-midi d'un faune a été transcrit en 1920 pour ensemble de chambre par Benno Sax, qui, soit dit en passant, œuvrait 10 ans plus tôt comme Kapellmeister du théâtre d'opérette de Strasbourg. La distribution orchestrale est réduite à un instrument par partie pour les cordes, flûte, hautbois et clarinette en ce qui concerne les vents, plus piano, harmonium et cymbales antiques. Je vous en propose la version parue chez Praga des musiciens tchèques réunis autour du quatuor Prazak.

C'était par les membres du Quatuor Prazak et leurs complices le prélude à l'après-midi d'un faune de Claude Debussy dans l'arrangement de Benno Sachs. Changeons totalement de style et d'époque pour écouter Les Sauvages et quatre variations, série de pièces autour de ce fameux air des Indes galantes de Rameau dû à Jean-François Tapré. Claviériste et compositeur né en 1738 et mort vers 1819, tenu en grande estime par ses contemporains tant pour sa musique que pour ses talents de pédagogue, Tapré traversa sans encombre la période troublée de la fin du XVIIIe siècle, continuant à diriger des concerts pendant la période révolutionnaire après avoir enseigné la musique à l'aristocratie parisienne et avoir exercé ses talents d'organiste à l'École royale militaire. Ces variations montrent, à n'en pas douter, à la fois ses qualités de virtuose et sa grande inventivité dans le traitement très libre du célèbre thème de Rameau. Au clavecin, Giulia Nuti.

Les Sauvages et quatre variations de Jean-François Tapré d'Après Rameau étaient interprétés par Julian Nutti, un disque compact Deutsche Harmonia Mundi. Restons avec le baroque français, si vous le voulez bien, et d'autres pièces de clavecin, en l'occurrence celle de François Couperin, passée à la moulinette de l'orchestration opulente de Richard Strauss. Sa suite de danse de 1923 se compose de 8 mouvements, chacun basé sur une sélection de morceaux extraits des pièces de clavecin de Couperin écrites pour le clavecin solo de 1713 à 1730. Elle a été écrite pour une soirée de ballet donnée à Vienne, dont le programme comprenait aussi, outre des pièces de Rameau et Couperin, Mamerlois de Ravel, dont c'était la première autrichienne, et des valses et polkas de Johann Strauss. Chaque mouvement de la suite est composé à partir d'au moins 2 morceaux pour clavier de Couperin, à l'exception de la dernière marche qui repose sur un seul morceau. Si l'orchestration cherche à préserver le sens de l'ornementation de l'époque, que Strauss connaissait parfaitement, elle offre également des combinaisons instrumentales plus modernes. Par exemple, la section d'ouverture du carillon est arrangée pour glockenspiel, célesta, harpe et clavecin. Rudolf Kempe en a laissé une version de référence avec la Staatskapelle de Dresde.

Richard Strauss, suite de danse d'après des pièces de clavecin de François Couperin. La Staatskapelle de Dresde était dirigée par Rudolf Kempe. De Maurice Ravel, que nous évoquions tout à l'heure, nous entendrons maintenant l'introduction et allegro, initialement écrite pour mettre en valeur la harpe à pédale à double action du facteur Erard, qui se disputait le marché de la harpe avec son concurrent Pleyel, qui cherchait à développer un instrument différent, la harpe chromatique, pour laquelle il avait commandé à Debussy ses danses sacrées et profanes. Ravel devait peu après éditer un arrangement de sa main de cette nouvelle œuvre dans une version pour deux pianos, passionnante car elle parvient à faire oublier l'absence des couleurs de la harpe et des instruments avant. Nous l'écoutons sous les doigts de Giorgia Tomasi et Alessandro Stella, captée en concert au Festival de Lugano en 2008.

Giorgia Tomasi et Alessandro Stella étaient les interprètes de la version pour deux pianos due à Maurice Ravel de son introduction et allegro pour harpe, flûte, clarinette et cordes. Les deux prochaines œuvres au programme de cette émission nous ramènent au début du siècle romantique pour entendre deux compositeurs, nés l'un et l'autre au milieu des années 1780, tirer parti d'œuvres de leurs contemporains plus célèbres. Martin-Joseph Mangal a joué un rôle important dans la création d'une tradition musicale belge à compter de son retour dans sa ville natale de Gand à partir des années 1825. Mais il avait exercé son art pendant plusieurs années à Paris, où ses relations avec Talleyrand, notamment, lui permirent de faire entendre, avec succès semble-t-il, plusieurs de ses œuvres dramatiques à l'Opéra Comique. De ses nombreuses années de service dans la musique de l'armée de Napoléon Ier auparavant, il acquit une parfaite connaissance des instruments avant qu'il sut mettre à profit pour adapter ensuite, pour quintette avant, cette formation musicale véritablement créée par son maître et ami Anton Reicha, des œuvres de Mozart, Haydn, Beethoven ou encore Rossini. Son premier quintette de Rossini, en deux mouvements, utilise principalement des extraits du Barbier de Séville, créé à Paris en 1819, ce qui permet de penser qu'il a été composé peu de temps après, d'ailleurs sans doute d'oreille et non à partir de la partition de l'opéra, et ce pour profiter au plus vite de l'extraordinaire enthousiasme qu'il avait déclenché. Écoutons-le sans plus tarder par les musiciens de l'ensemble Das Reichische Quintett dans un enregistrement paru en 2005 chez NCA.

Après ce quintet avant de Martin-Joseph Mengel sur des thèmes de Rossini, c'est aux cordes seules qu'un autre musicien, Pierre-Auguste Louis Blondeau, confia ses arrangements d'œuvres d'un autre maître de l'époque, Ludwig van Beethoven. Édité à Paris en 1808, ces trois quatuors concertants d'après des sonates de Beethoven sont le reflet d'une pratique courante à l'époque, autant qu'un hommage au maître viennois qu'il admirait, en l'occurrence à travers Beethoven, Salieri et Haydn, qui furent les professeurs de celui-ci. Dans le deuxième quatuor en ut majeur, transcription de la troisième sonate pour piano de l'opus 2 de Beethoven, il fait montre d'un métier très sûr et d'une parfaite connaissance des instruments à cordes. Il faut dire qu'il était lui-même violoniste professionnel et venait en plus de remporter le premier Grand Prix de composition avec une de ses cantates. Voici ce quatuor dans l'interprétation du quatuor Ad Fontes paru chez Alpha.

De Pierre-Auguste Louis Blondeau, vous venez d'entendre par le quatuor Ad Fontes le quatuor concertant numéro 2 en ut majeur, d'après la sonate pour piano opus 2 numéro 3 de Ludwig van Beethoven. Nous terminerons ce programme à la française avec deux pièces ô combien célèbres de Claude Debussy. Écoutons tout d'abord Rêverie, écrite en 1890 initialement pour piano, mais qui trouve dans la lecture à la harpe de Xavier de Maistre une traduction idéale, tant la sonorité de la harpe s'accorde parfaitement à l'atmosphère éthérée de l'œuvre.

Après cette rêverie que nous donnait à entendre le harpiste Xavier Demestre, nous conclurons, comme nous avons commencé ce programme, avec le prélude à l'après-midi d'un faune, toujours de Claude Debussy. Après la transcription de Benno Sax que nous écoutions en ouverture de cette émission, c'est le propre arrangement du compositeur pour deux pianos que vous allez pouvoir écouter à présent dans la version de Jean-François Isser et Georges Pludermacher. Il ne faut pas chercher à y retrouver le chatoiement si délicat des timbres orchestraux de l'original. Pour Debussy, il s'agit là, plus que d'un simple exercice de réduction à des fins de diffusion, d'une forme d'épure, un dessin au crayon plutôt qu'une aquarelle, un autre traitement artistique du même sujet qui met en valeur les lignes et accentue les effets harmoniques. En somme, une œuvre qui n'est plus ni tout à fait la même, ni tout à fait une autre.

Voilà, c'est avec le prélude à l'après-midi d'un faune de Claude Debussy, transcrit par lui-même pour deux pianos, que s'achève ce programme conçu et présenté par Patrice avec le concours de Maxime à la technique. Rendez-vous le mois prochain, le quatrième mercredi, toujours à la même heure, pour un nouvel opus. Merci pour votre fidélité et votre soutien à votre radio. Bonne fin de journée et à bientôt sur Accent 4.

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Bonjour à tous, c'est Patrice. Bienvenue dans ce nouveau numéro de Ni tout à fait la même, ni tout à fait une autre, que l'on pourrait sous-titrer autour de Chopin, car nous n'allons y entendre que du Chopin, mais en même temps, à vrai dire, rien de Chopin, ou presque rien, des thèmes, des pièces éparses, assemblées, des recueils déstructurés, dissemblés, si je puis me permettre ce barbarisme, car quoi de plus dissemblable parfois qu'une œuvre originale et son avatar réinterprété par un autre compositeur ? Deux grands ensembles constitueront le cœur de notre émission, introduite et conclue par les transcriptions pour violon et piano de deux pièces du compositeur polonais. L'une par Saint-Saëns, que nous écouterons en fin de programme, l'autre pour débuter, due à la plume d'Eugène Isaïe. Il s'agit de la valse en mi mineur, opus posthume. Isaïe lui-même avait retenu pour cette relecture le terme d'adaptation et non de transcription, signifiant ainsi la liberté qu'il prenait par rapport au modèle, notamment en ajoutant une section centrale dont le caractère montre à l'évidence que la pièce était destinée à son propre usage. Isaïe voyait dans l'adaptation du répertoire pianistique une manière de dépasser le confort d'une écriture spécifique pour le violon, pratique qu'il recommandait d'ailleurs à ses élèves. C'est à Philippe Graffin et Pascal Devoyon que nous devons cette redécouverte sous le label Hyperion. Écoutons-les sans plus tarder.

Frédéric Chopin, arrangé par Eugène Isaïe, c'était la valse en mi mineur, opus posthume, par Philippe Graffin au violon et Pascal Devoyon au piano. Virtuose reconnu en son temps, Léopold Godowski ne fut pas qu'un extraordinaire pianiste, mais aussi un compositeur prolifique dont le catalogue compte plus de 400 œuvres, pratiquement toutes écrites pour son instrument. Outre des œuvres originales et des pièces à visée pédagogique, on lui doit nombre de transcriptions de Weber, Brahms et Johann Strauss notamment. Mais les plus célèbres de ces transcriptions sont à coup sûr ses 53 études sur les 27 études de Chopin. Écrites entre 1893 et 1914, ces pièces, recompositions plus que transcriptions, sont parmi les plus exigeantes techniquement du répertoire pianistique. Godowski superpose les études, varie les thèmes, les inverse, transcrit pour la main gauche ce que Chopin avait écrit pour la main droite, jusqu'à rendre certaines sources méconnaissables. La plupart des études d'origine, que ce soit de l'opus 10 ou de l'opus 25, ont fait l'objet de plusieurs arrangements, pour les deux mains ou pour la main gauche seule. Ce sont les 22 études pour la main gauche que nous écouterons dans cette émission. Je vous propose d'en entendre tout d'abord 8, dans l'ordre qu'a choisi Ivan Illich, dans son enregistrement paru chez Paraty en 2011, c'est-à-dire en mêlant les études de l'opus 10 et de l'opus 25.

Ivan Illich était l'interprète de 8 des 53 études sur les 27 études de Chopin de Léopold Godowski, parmi celles écrites pour la main gauche seule. De la musique écrite pour la scène par Manuel de Falla, on connaît bien les Tréteaux de Maître Pierre ou La Vie brève, et plus encore ses ballets L'amour sorcier et Le tricorne. En revanche, qui se souvient de son opéra comique Fuoco Fatuo, Feu follet, écrit en 1918 ? Peu de monde sans doute, et pour cause, l'œuvre ne fut jamais représentée, car tous les théâtres auxquels de Falla l'a proposé l'ont refusée. Certes, l'œuvre n'est pas du pur de Falla, il l'a écrite intégralement sur des thèmes de Chopin. Peut-être aurions-nous préféré qu'il soit un peu plus impertinent, voire iconoclaste dans son approche orchestrale, que la musique sente un peu plus l'Espagne, mais Falla admirait trop Chopin. La partition, non jouée, tomba évidemment dans l'oubli, d'où le chef catalan Antoni Ros Marba l'extirpa en 1976, l'adaptant pour tirer de la musique des premiers et troisième actes une suite symphonique. Sans être inoubliable, reconnaissons-le, l'ensemble est plutôt plaisant et les inconditionnels de Chopin s'amuseront assurément à essayer d'y retrouver les thèmes originaux. Une redécouverte mineure, certes, mais parfaitement défendue par Antoni Ros Marba lui-même à la tête des troupes de la Philharmonie royale de Galice.

Après cette suite d'orchestre sur l'opéra Feu follet de Manuel de Falla, composée sur des thèmes de Chopin, nous retrouvons Ivan Illich dans la suite des 22 études écrites pour le piano, pour la main gauche seule, d'après les études de Chopin. Comme l'écrit le pianiste dans le texte de présentation de son disque, qu'il a lui-même rédigé, il est primordial de voir les études de Godowski comme des commentaires ingénieux du texte initial de Chopin. Le but du nouveau texte n'est pas de remplacer l'ancien, mais d'en accroître notre compréhension en s'appuyant sur ses fondations solides.

Vous venez d'entendre 14 des 22 études écrites par Léopold Godowsky pour la main gauche seule, en l'occurrence ici celle d'Ivan Illich, d'après les 27 études de Chopin. Nous retrouvons, pour conclure ce programme autour de Frédéric Chopin, le violoniste Philippe Graffin et son complice Pascal Devoyon au piano, dans une autre transcription pour cette formation, due cette fois-ci à Camille Saint-Saëns. Celui-ci fut d'ailleurs le mentor du jeune Godowsky, le traitant malgré le jeune âge de celui-ci comme son égal et le soutenant dans ses débuts parisiens, tout comme il se lia d'une amitié profonde avec Isaïe que nous écoutions en début d'émission. Contrairement à celui-ci, il traite violon et piano à égalité, dans un lien étroit où chaque instrument semble prolonger le monde sonore de l'autre, comme dans le Nocturne en mi majeur opus 62, numéro 2, que voici.

Philippe Graffin et Pascal Devoyon viennent de vous interpréter le deuxième nocturne de l'opus 62 de Frédéric Chopin dans une transcription pour violon et piano de Camille Saint-Saëns. C'est avec cette pièce que s'achève ce numéro de Ni tout à fait la même, ni tout à fait une autre, autour de Chopin. En espérant vous retrouver le mois prochain au rendez-vous, je vous laisse en compagnie d'un autre animateur en vous souhaitant une bonne fin de journée, sur Accent 4 bien sûr.

0: 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Il est 2h.
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3: La playlist, une émission présentée par Benjamin Lassauzet. Eh bien bonjour à toutes et à tous, je vous souhaite la bienvenue dans cette nouvelle playlist. Pour ceux d'entre vous qui ne connaîtraient pas cette émission, en voici le principe en quelques mots. Il s'agit de dresser la liste musicale idéale d'une personnalité célèbre, qu'elle soit réelle ou fictive. Aujourd'hui, la personnalité en question est bien réelle, il s'agit d'une chanteuse dont le nom de scène se résume à son prénom. Elle est française, bien que son nom de famille, Noureddine, trahisse ses origines kabyles. On pourrait dire sans trop s'avancer qu'elle fait partie des quelques rares artistes qui font vivre cette tradition de la chanson française dite à texte. De Piaf, elle a hérité la gouaille, de Ferré, l'engagement, de Brassens, le verbe poète, de Brel, l'interprétation sans compromis, de Barbara, la mélancolie et de Bobby Lapointe, la légèreté. Avec 8 albums à son actif, 2 prix Charles Cros, une médaille de chevalier des arts et lettres et une de chevalier de l'ordre du mérite, elle fait partie des chanteuses les plus reconnues de la profession. Il s'agit de Juliette. Juliette qui méritait absolument de se voir un jour consacrer une playlist, puisqu'elle est l'une des inspiratrices du concept de l'émission. En effet, entre 2004 et 2007, la chanteuse se muait une fois par semaine en animatrice radio, sur France Musique, pour y présenter une émission intitulée « Juliette ou la clé des sons ». Chaque samedi, elle y présentait un choix de musique aussi éclectique que subjectif, à partir d'une thématique. N'est-ce pas ce que, modestement, je vous propose lorsque vous entendez la playlist de Richard Trevithick, l'inventeur du train, donc une émission ferroviaire, ou la playlist d'Elisabeth Tessier autour de l'astrologie ? Que Juliette ait fait naître chez moi des envies radiophoniques serait une bien maigre raison de lui consacrer une playlist, si la chanteuse n'avait pas, tout au long d'une carrière d'une trentaine d'années, et espérons-le loin d'être terminée, jalonné ses chansons de clins d'œil, citations et autres emprunts à diverses œuvres savantes. La plupart du temps, celles-ci sont très furtives, presque imperceptibles, et loin d'être aussi soulignées que les références aux classiques chez Gainsbourg, par exemple. Alors cette playlist se donne deux objectifs. D'une, vous faire découvrir ou redécouvrir quelques-unes des magnifiques chansons de Juliette, et de deux, surtout, traquer, débusquer, pourchasser la moindre petite référence à la musique classique cachée dans sa production. L'une des plus évidentes est double. Je veux dire en cela que l'œuvre en question est en deux parties et que chacune des deux parties est citée dans deux chansons différentes. Il s'agit du prélude et fugue en do mineur de Bach, issu du premier livre du Clavier bien tempéré. Le prélude se trouve cité dans la chanson L'éternel féminin, issue de l'album Nour, paru en 2013, une chanson où se côtoient tour à tour le heavy metal, la bossa nova, la funk et donc la musique baroque via le détournement de ce prélude de Bach.
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3: La fugue qui suit ce prélude s'invite, elle, au congrès des chérubins tiré de l'album Mutatis Putandis. C'est une facétie où la chanteuse imagine des petits angelots qui se réunissent pour exprimer leurs doléances chaque année dans une chapelle florentine.